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0: 8h29 sur Oxygène FM, bienvenue dans la matinale.
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0: La Rotule, 50s, Three Falls Brothers sur Oxygène FM. Il est 8h30, passé de 2 minutes. Tout de suite, le point météo avec Morgan Nieto.
1: Bonjour à tous, voici votre rendez-vous météo local dans votre radio locale Oxygène FM. En ce lundi 2 juin 2026, changement de temps pour aujourd'hui avec souvent une ambiance mitigée et quelques averses possibles, surtout vers nos massifs. Le vent lui reste variable, toujours autour de 20 à 30 km/h. Côté thermomètre, ce dernier sera en baisse comparé à hier, avec des valeurs qui iront de 21 à 24 degrés, 21 degrés à Foix, 22 degrés à Verniolles, 23 degrés à Mirepoix ou Pamiers, et 24 degrés sur Saint-Verdun et Hauterive. Pour la suite, c'est toujours un temps mitigé qui s'annonce avec quelques averses, surtout sur nos massifs, et un thermomètre en hausse autour de 23 à 26 degrés. Qu'on suive l'actu météo du moment, rendez-vous sur la page Facebook Météo 09. Je vous souhaite une belle journée à l'écoute d'Oxygène FM. C'était Morgan Nieto de Météo 09.
0: Et merci Morgan Nieto. Tout de suite, on va passer au journal d'actualité locale. Et aujourd'hui, en exclusivité, on revient sur la Glory Fête, cette inauguration urbaine qui s'est tenue ce week-end, samedi 29 mai, pour évoquer la fin des travaux de la rénovation urbaine du quartier de la Corloriette. Nous étions sur place de nombreux élus locaux sont revenus sur toutes ces longues années de travaux qui se sont étalées sur plusieurs années. C'est tout de suite.
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0: Et bonjour à toutes et à tous, nous sommes actuellement en direct de la Glory Fête pour célébrer l'inauguration de la rénovation urbaine des bâtiments. Sur place, de nombreuses animations sont installées, il y aura également des concerts et des spectacles qui vont ponctuer toute cette journée et que nous allons pouvoir recevoir sur ce plateau quand ils seront disponibles pour nous présenter leur création. Nous recevrons évidemment les personnes directement concernées par ce grand projet, les habitants du quartier qui pourront nous témoigner les changements que cette rénovation a apporté dans leur quotidien. Et ce sera en fin de journée. Et pour commencer ce plateau, nous allons recevoir différents acteurs du territoire et élus locaux pour évoquer ce processus qui s'est étalé sur plusieurs années entre les premières opérations pour les démolitions du bâtiment H et l'achèvement des réhabilitations. Un important projet qui a réuni la ville, l'office public de l'habitat de l'Ariège, la communauté de communes des portes d'Ariège-Pyrénées, l'Agence nationale pour la rénovation urbaine, l'État, la région Occitanie ou encore Action Logement. Et pour revenir sur cette importante transformation et sur ce qu'elle change concrètement pour les habitants, nous recevons Thierry Tourtoulou, directeur général de l'office public de l'habitat de l'Ariège. Et Madame la sous-préfète qui nous a rejoint. Bonjour à tous les deux.
1: Bonjour, bonjour à tous et à toutes.
2: Bonjour, bonjour à toutes et à tous.
0: Alors, quand on voit un tel projet, est-ce que vous êtes satisfait du résultat ?
1: Ah oui, complètement satisfait. Mais en fait, le but, c'est il faut que ce soit une satisfaction des habitants. Donc, je crois qu'aujourd'hui, on a quand même des retours favorables sur les travaux qui ont été faits, sur les aménagements, sur cet espace de vie. Donc j'espère que cette satisfaction va perdurer dans le temps et ça, on va bien évidemment, avec nos équipes, l'entretenir.
0: Et ben c'est tout ce qu'on souhaite en tous les cas. Et alors justement, quel rôle a joué l'OPH dans cette rénovation de la Gloriette ?
1: Oh, vous savez, c'était un habitat des années 70 et qui commençait à être très vieillissant. Et ça a été un projet très très long puisqu'on devait initier ces réhabilitations il y a plus de 10 ans. Et puis, il y a eu les contrats de ville, l'ANRU et des dispositifs qui ont permis d'améliorer ce que nous devions faire initialement avec des décisions lourdes, hein, de démolir 79 logements et bien entendu cette réhabilitation. Donc ce sont des processus qui ont été très longs puisqu'ils ont été initiés en 2017 avec la démolition, bien accompagnés, je le dis à l'époque, par Madame Lajus, qui avait à cœur, ancienne préfète de l'Ariège, qui avait à cœur de porter ses projets et ses contrats de ville. Donc aujourd'hui, c'est l'aboutissement d'un long chemin qu'on croyait presque sans fin à un moment donné. Donc voilà, notre satisfaction, elle est là aussi.
0: Vous êtes dans quel état d'esprit de votre côté, Madame la sous-préfète ?
2: Je pense qu'aujourd'hui, on est sur effectivement une satisfaction collective. Un projet, ça a été dit, hein, qui est né il y a bientôt 10 ans, puisqu'il y a 10 ans, les trois quartiers de Pamiers, hein, la Gloriette, le Foulon et Loumet, rentraient dans le dispositif contrat de ville, hein, avec l'appui de ma collègue Madame Lajus à l'époque. Et aujourd'hui, 10 ans après, on se rend compte que ce quartier, c'est devenu un quartier choisi, un quartier pleinement rénové, sur lequel les habitants vont pleinement s'approprier, que ce soit les logements ou l'espace public. Donc c'est une grande satisfaction aujourd'hui.
0: Et alors pour revenir concrètement sur ce qui a été transformé, qu'est-ce qui a été rénové dans les logements ?
1: Donc sur cette résidence, nous avons porté une réhabilitation notamment thermique, hein, puisqu'il y avait quand même des soucis thermiques et nous étions en DPEF pour passer aujourd'hui en B. Donc en termes de travaux, puisque nous avions en charge la réhabilitation des logements, puisque l'espace extérieur était propriété de la mairie, hein, et qui a, elle, aménagé les espaces extérieurs. Donc, du coup, sur les travaux, bien sûr, de l'isolation par l'extérieur, des changements de menuiserie, les entrées qui ont été carrément revisitées, hein, avec des portes qui permettent l'accessibilité et également la sécurité, mais également des travaux dans les logements. On a supprimé les buanderies pour agrandir les cuisines et aménager des salles de bain. Voilà, un ensemble de travaux, j'espère, qualitatifs. Qui ont coûté, quand même, je tiens à le rappeler, il ne faut pas trop parler d'argent, parce que l'objectif, c'est le bien-être des habitants. Mais c'est un projet, quand même, qui a coûté 5,8 millions sur l'ensemble des travaux réalisés. Quoi.
0: Et est-ce que vous considérez, vous estimez que, justement, les travaux réalisés et l'engagement financier, aujourd'hui, a été suffisant par rapport aux besoins des habitants ?
1: Écoutez, je l'espère, parce qu'il a été difficile d'intervenir dans les logements et ensuite occuper. Donc ils ont été patients pour attendre déjà le début. Donc je crois que oui, je suis assez satisfait de la réalisation, mais elle n'est pas finie, puisqu'à chaque relocation, nous remettons en état l'ensemble des logements au niveau de l'intérieur. Mais on profite qu'il y ait une vacance juste momentanée pour exécuter ces travaux. Voilà.
0: Et Madame la sous-préfète, je voulais vous demander, alors justement, quel rôle joue l'État dans ce programme de rénovation urbaine ?
2: Alors effectivement, ce projet de rénovation, il s'inscrit dans un dispositif d'État, hein, qui est le dispositif politique de la ville. Et à ce titre, on peut bénéficier d'un soutien financier important, ça a été dit par Monsieur le Directeur. La rénovation énergétique, changement de menuiserie, réfection de tout le système électrique, c'est un budget global de 5,4 millions, plus de 5,4 millions sur lequel effectivement l'État est venu soutenir dans l'opération avec différents financements en rue. Mais ça a également été dit, sur les parties extérieures, il y a un gros travail qui a été mené, il y en a pour plus de 500 000 euros sur effectivement l'aménagement des espaces et surtout la désimperméabilisation des sols. Et là, effectivement, l'État est venu soutenir également ce projet pour lui permettre de se réaliser et de pouvoir se réaliser avec l'ambition qui était celle des porteurs de projet au départ. Et ça, c'est aussi important de pouvoir le dire, c'est-à-dire que cette ambition, elle puisse être accompagné financièrement. Même si on ne parle pas que d'argent, on est quand même, ça a été dit par le directeur, hein, sur des montants importants. Et effectivement, il est normal que l'État soit aux côtés des opérateurs, l'office en l'espèce, mais aussi les collectivités, pour pouvoir permettre de répondre à cette ambition et au bien-vivre des habitants.
0: Et alors, justement, le projet a mobilisé de nombreux partenaires. Est-ce que vous considérez que c'est un exemple de coopération réussie entre collectivités, bailleurs et services de l'État ?
2: Moi, je suis convaincue que c'est un partenariat plus que réussi. L'équipe a été, l'équipe s'est durement entraînée et finalement, je crois, on peut dire largement gagné le match. Mais ce collectif de travail, je crois que de façon générale, il se retrouve sur le territoire de l'Ariège, quels que soient les projets. Celui-ci en est un très bel exemple, mais il y en a plein d'autres.
0: Et vous avez eu des...
1: sur le collectif, juste, je veux dire. Bon, la traditionnelle phrase, hein, ensemble on va plus loin, quoi. Tous on va plus vite, ensemble on va plus loin. C'est ce qui s'est passé aujourd'hui. Mais quand on travaille collectivement, forcément émergent des idées parfois différentes. Donc il faut être assez pugnace et c'est pas facile, hein, de travailler ensemble. Ça n'a pas été un chemin facile. Hein. L'esprit d'équipe, ça se crée, ça prend du temps. Et je crois qu'on a réussi à démontrer ça sur l'ensemble de la décennie, je ne vais pas dire jusque-là, mais des dernières années, voilà.
0: Ça vous a donné envie de développer ce type de projet pour l'avenir ?
1: Un peu, c'est l'idée de l'ANRU, quoi. L'ANRU, c'est ça, c'est dire on va requalifier un quartier, on va requalifier une ville, mais tout seul, l'État ne peut pas le faire, tout seul, les opérateurs ne peuvent pas. Dans les collectivités sont obligées de... On est obligé de constituer une équipe pour pouvoir justement arriver à de la performance, c'est presque j'ai envie de dire, voilà.
2: Et surtout de la performance et de l'efficacité, et je pense que ce projet en est un bel exemple.
0: Et alors, justement, avant de terminer, est-ce que vous avez eu des retours de la part des habitants ?
1: Oui, enfin, nous, on a eu des retours, puisque déjà, le premier chantier, ça a été de... Ils ont été patients. Hein, on ne réhabilite pas 84 logements. Donc, ça a été un chantier assez long, hein, sur 18 mois. Donc, il a fallu aussi qu'ils s'habituent à ces désordres, hein, de chantier. Mais aujourd'hui, on a des retours très favorables. Mais même pendant le chantier, dès qu'on a posé l'ITE... Et ils ont senti vraiment le changement dans la qualité de leur logement et dans leur confort, quoi. Donc on a des retours très favorables. Et voilà, je vous le dis encore, on va essayer d'entretenir ce bien-vivre ensemble. Voilà.
0: Alors, Madame la sous-préfète a donné le micro à Monsieur le maire. Bonjour, Monsieur Sanac.
3: Bonjour, merci.
0: Et Madame la députée, bonjour.
4: Bonjour.
0: Excusez-moi. Pour juste terminer sur cette partie, Monsieur le maire, vous êtes élu récemment, mais vous êtes à Paméen depuis toujours.
3: Oui, tout à fait.
0: Alors, quel regard vous portez sur
3: la Glorieuse ? Écoutez, moi, j'ai connu ce quartier. Je ne veux pas dire que j'ai grandi ici, mais j'avais plein d'amis ici. Ce quartier était convivial il y a plus de 40 ans, puisque je l'ai connu il y a plus de 40 ans. Voilà, il a mal vieilli. Et là, quand je vois cette réhabilitation, franchement, je suis content pour les Apamins, je suis content pour les habitants du quartier. Je suis allé à leur rencontre tout à l'heure, parce qu'on a déambulé, j'ai parlé avec eux. Franchement, ils sont contents, c'est propre, c'est cette aire de jeu pour les enfants, c'est bien. Voilà, j'espère que tout le monde sera heureux et de prendre possession de ces lieux, ça sera bien pour les habitants et de vivre dans un cadre harmonieux, parce que ça a été bien réussi, c'est une belle réussite.
0: Et vous, Madame la députée,
4: Oui, bonjour. Alors aujourd'hui, je suis là en tant que députée pour l'inauguration, mais moi, en fait, j'étais élue à la politique de la ville en 2020. Et donc, j'ai découvert ce quartier en 2020 quand la Gloriette d'en bas était encore en place. Et du coup, là, on voit un changement. Moi, je suis ravie de voir le changement. C'est une très belle réhabilitation. Et je suis ravie que l'aire de jeu soit revenue. Et que et voilà, ça, c'est vraiment un très beau cadre de vie pour les habitants. Donc, c'est vraiment une réussite. Bravo.
0: Et qu'est-ce qui, pour vous, fera une rénovation réussie plusieurs années après l'inauguration ?
4: Ah ben, ça, je pense que c'est ce qui fera que c'est réussi, c'est l'appropriation qu'en feront les habitants aussi, voilà, de leur cadre de vie. Donc, si on voit qu'ils vivent mieux, eh ben, ce sera une réussite alors.
0: Merci beaucoup.
3: Voilà, moi je pense comme madame la députée, je pense que si les habitants s'approprient le quartier, s'ils font des fêtes voisines, je vois aujourd'hui le monde qu'il y a qui est en train de déambuler, les jeux, il va y avoir un spectacle. Voilà, s'ils arrivent à faire ça, à le répéter, à faire ce lien social qu'on a besoin. Donc voilà, je vois un habitant du Foulon qui veut qu'on refasse la rue. On va s'en occuper. Je pense qu'on va travailler avec l'OPH. Mais voyez, on fera des choses. Voilà, il faut quand même rendre hommage à l'ancienne municipalité parce qu'ils avaient lancé ça. Il y a plus de 10 ans que c'était lancé ce projet. Donc voilà, moi je suis là. J'ai pas fait grand-chose à part couper le ruban aujourd'hui, mais voilà, il faut penser quand même aux autres qui sont passés avant.
0: Et est-ce que vous avez des envies justement pour maintenir la positivité de ce quartier et de tous les nouveaux aménagements ? Est-ce qu'il y a des choses que
3: ah oui,
0: vous avez
3: oui,
0: l'intention
3: oui, écoutez,
0: de mettre en place ?
3: Ah oui, franchement, oui, j'ai envie d'accélérer et d'augmenter ça. Je sais qu'on aura un sujet bientôt, ça sera le Pont Neuf, parce que pendant la campagne, il m'en a parlé, la réhabilitation du Pont Neuf. Donc il y a des gros investissements. Bon, on en parlera là, comme je viens d'arriver, je ne veux pas trop bousculer l'OPH. Comme il est à 2 ans de la retraite, bon, j'espère qu'il sera le projet avant. Voilà, parce qu'on va essayer de travailler correctement avec l'OPH. Je sais que ça a été compliqué pendant quelques années. Et on va essayer de faciliter les voilà, on a besoin de ces opérateurs, on a besoin d'une rénovation du Pont Neuf. Donc voilà, on a vraiment envie de travailler et main dans la main parce qu'on se connaît depuis longtemps. Bon, après, il était au Ruby à Tarascon, moi j'étais à Villeneuve. Mais bon, voilà, on est amis depuis longtemps et ça facilite les choses aussi. Et on peut se dire les choses, c'est surtout ce qu'il y a de bien.
0: Et est-ce qu'il y aurait un message que vous aimeriez faire passer aux habitants du quartier ?
3: Ah mais écoutez, j'espère qu'ils sont heureux dans leurs nouveaux locaux, voilà, que quand je vois, on sent une atmosphère aujourd'hui détendue, les gens sont heureux, c'est vraiment, voilà, c'est quand même beau, voilà. Et j'espère que, voilà, ça restera longtemps... aussi beau, qu'ils en prendront soin, qu'ils défendront quand il y aura un tag, qu'ils se battront pour pas qu'il y ait de tag, voilà, qu'ils le fassent bien vivre. Mmh. Et ça, il n'y a qu'eux qui peuvent le faire, qu'il n'y a qu'eux qui peuvent se battre pour leur quartier. Donc voilà, je sais que ça se fait entre quartiers, je sais qu'ils le feront parce que quand on vit dans des locaux, enfin des habitations comme ça ou des appartements comme ça, c'est vraiment intéressant de le tenir propre et de le surveiller entre eux et voilà, et d'avancer là-dessus. Mais je leur fais confiance, il n'y a pas de souci.
0: Que les jeunes puissent s'emparer du lieu également.
3: C'est exactement ça. Voilà, il y a une aire de jeu, il y a une petite maison de quartier, enfin, une salle où ils pourront faire des jeux de société. Enfin, voilà, il y a plein de choses, tout est fait pour bien vivre, tout simplement.
0: Et alors, avant de terminer, finalement pour vous, le plus important, c'est quoi ? C'est la transformation des bâtiments ou le quotidien des habitants ?
3: Écoutez, les deux choses sont... Je les mettrai sur le écoutez, moi, je suis content parce que quand vous transformez les bâtiments et les gens seront heureux. Donc, si vous voulez, ça marche de pair, quoi. Je veux dire, voilà. Si on a de beaux bâtiments, les gens sont heureux d'y vivre dedans. Voilà, et je pense que c'est le but et c'est ce qui a été fait.
0: Super, merci beaucoup, monsieur.
3: Merci à vous, merci.
5: Merci beaucoup. Merci.

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0: Vous êtes à l'écoute d'Oxygène FM, il est 9h moins 6 minutes donc. Et nous allons bien tout de suite parler de la journée ADL autour du théâtre, cette journée organisée par l'association Les Apaméennes du Livre qui se tiendra samedi 6 juin à la MJC de Pamiers de 9h30 à 19h. Et alors justement, un partenariat a été réalisé avec des élèves du lycée Pirène, où pendant plusieurs mois, ils ont été accompagnés pour créer un petit texte de théâtre. Et nous avons justement des enregistrements des jeunes qui ont maintenant mis en voix ces textes que nous allons vous diffuser toute la semaine avant cette journée. Et voici le premier enregistrement.
1: Une relation familiale toxique dans une famille à la maison.
2: Lily, c'est toi qui as cassé le bracelet de maman ?
3: Bah non, c'est pas moi.
4: Oh, on se calme ici. Et d'abord, qui a cassé quoi ?
2: C'est Lily, papa. Elle a cassé le bracelet préféré de maman, celui que mamie avait offert.
3: Je te jure, papa, c'est pas moi.
4: Je te crois, ma petite Lily. Et donc, s'il y a un bracelet cassé, ça ne peut être que Margot.
2: Quoi ? Mais non, c'est Lily. J'étais même pas là à la maison.
3: Damien met une gifle à Margot.
4: Margot, stop. Je sais que tu mens. Tu es juste jalouse de ta sœur.
2: Bon, c'est bon. J'en ai marre. Je m'en vais.
4: C'est ça, va pleurer dans les jupons de ta mère. De toute façon, tu es inutile. Personne n'en a rien à faire de toi.
2: Eh bien, au moins c'est réciproque.
3: Damien lève à nouveau la main.
4: Je vais t'apprendre le respect, jeune fille.
3: Margot esquive et s'en va sans répondre. Le lendemain de la dispute, les filles se préparent pour aller à l'école.
2: Dis-moi, pourquoi tu n'as pas dit la vérité à papa ?
3: De quoi tu parles ?
2: Ne fais pas l'innocente avec moi. Je parle du bracelet que tu as cassé hier, celui du maman.
3: Bon, oui, j'avoue, c'est moi qui l'ai cassé pendant que tu étais en cours et que papa était dans le bureau en train de travailler.
2: Bien sûr. Pourquoi tu n'as pas dit la vérité alors ?
3: Ben parce que je préfère être la chouchoute de papa qu'être comme toi et prendre des claques toute la journée.
2: Et ton attitude n'arrange rien. Il est déjà terriblement injuste. Et toi, tu rajoutes à ma cousine qu'est-ce que tu as fait. Mais tu devrais faire gaffe. Parce que quand tu grandiras et je ne serai plus là, c'est toi que tu passeras ses nerfs. Tu mets gaffe. Je vais en cours. C'est sûr que tu rentreras toute seule. Vu que tu prends pour une grande fille, c'est parfait.
3: Ouais, c'est ça. Dans le couloir qui mène aux toilettes.
5: Margot, tu es là ?
2: C'est qui ?
5: C'est Ethan, je voulais savoir comment tu allais. Pourquoi t'as quitté précipitamment la salle de classe ? Qu'est-ce qui s'est passé ? Je resterai avec toi jusqu'à ce que tu sors des toilettes. Je n'ai pas envie de te laisser toute seule.
3: Margot sort des toilettes.
2: On peut retourner en classe. La prof va se demander qu'est-ce qu'on fait.
5: Dans l'état où tu es ? Jamais de la vie. Viens, assieds-toi et raconte-moi ce qui s'est passé.
2: Je peux plus, Ethan. Il n'y a plus rien qui va dans ma vie, ni à la maison, ni à l'école.
5: Qu'est-ce qui s'est passé dans la classe tout à l'heure ?
2: Ok, tu n'es dit à personne alors. Les autres de la classe m'ont lancé des bouts de papier avec des insultes dessus. Donc je me sens mal. Mais il y a aussi des autres régions familiales.
5: Oui, je vois, je ne suis désolée, je ne savais pas.
3: Le soir à la maison.
4: Tu te fiches de moi, jeune fille ?
2: Salut papa, ça va ?
4: Tu as eu une note en maths.
2: Ah bon ?
4: Oui, tu as eu 14 sur 20.
2: Bah, c'est bien, je vois pas où les problèmes.
4: Pardon ? Pourquoi tu n'as pas eu 20 ? Tu n'es bonne à rien.
3: Damien donne une gifle à sa fille. Margot part dans sa chambre. Isabelle, la mère, vient d'arriver du travail.
6: Coucou tout le monde, je viens de rentrer.
4: Et coucou ma chérie, tu as passé une bonne journée ?
6: Oui, super. Lily est rentrée ?
4: Non, pas encore. Elle m'a appelée. Elle ne va pas tarder.
6: Ok, ça marche. Et Margot, où est-elle ?
4: Elle est dans sa chambre. Elle est super mignonne. Elle a eu 14 sur 20 en maths.
6: Oh, super. C'est très bien.
4: Oui, je l'ai félicité.
3: Isabelle part voir Margot.
6: Coucou ma petite chérie, tu as passé une bonne journée ?
2: Coucou maman, oui ça va, tranquille et toi ?
6: Oui, papa m'a dit pour ta note en maths, c'est super, on te félicite.
2: Ah, merci maman.
6: On va manger, tu viens ?
2: Non merci, j'ai pas faim, j'ai goûté tard et je travaille.
6: Ok, travaille bien alors, dis-moi si tu as besoin de moi.
3: Un mois plus tard.
4: Margot, viens ici, bouge-toi.
2: Ça va, calme-toi.
4: Tu vas me parler sur un autre ton, je suis ton père, je te rappelle.
2: Oui, et moi je suis ta fille, je dois du respect également.
4: Tu ne vas pas commencer à faire la petite peste avec moi.
2: Ouais, bon, qu'est-ce que tu as à dire ?
4: Je voulais te dire que l'on va partir en ville avec ta sœur.
2: Oh, c'est bien. Il me faut un nouveau pull.
4: Tu n'as pas bien compris. J'y vais avec ta sœur. Toi, tu restes là.
2: T'es sérieux, là ?
4: Oui, sortir avec toi comme fille, j'aurais honte.
2: C'est plutôt moi qui devrais avoir honte de toi. Tu es ignoble comme père.
4: Tu as baissé d'un ton, sale garce.
3: Damien gifle sa fille, mais Isabelle arrive à cet instant.
6: Mais tu as perdu la tête ou quoi ? Qu'est-ce qui te prend de la gifler comme ça ?
4: Cette petite peste-là, elle m'a mal parlé.
2: Oui, parce que tu as commencé à très mal me parler.
4: Arrête ou je te jure.
2: Ou je te jure quoi ? Vas-y, assume pour une fois devant maman.
6: Assumer quoi ?
2: Assumer que ça fait 2 mois qu'il me gifre en longue journée, qu'il me rabaisse, qu'il me critique. Sauf toi, maman, tu ne vois rien depuis le début. J'en ai assez de te montrer que j'en ai pas bien, mais tu ne vois rien.
6: C'est vrai, qu'est-ce que ce qu'elle raconte ?
4: Mais chérie, tu ne vas quand même pas la croire. Sans rire, elle raconte n'importe quoi.
2: Maman, s'il te plaît, écoute-moi. J'essaie de te le dire plein de fois, mais tu es toujours occupée avec Lily ou avec papa, ou sinon c'est le travail.
6: Je suis désolée, ma puce, je ne l'avais pas remarqué.
2: C'est là, ça fait 2 semaines entières que je mange presque pas. Je reste toujours dans ma chambre pour bosser. Je fais des crises d'angoisse presque tous les jours. Je me fais harceler à l'école, mais tu le sais pas. Le seul qui me soutient depuis le début, c'est Ethan.
4: Oh là là, Ethan, le grand sauveur de Madame Margot.
6: Toi, ne la ramène pas.
4: Tu ne vois pas qu'elle raconte n'importe quoi depuis le début ?
6: Eh bien moi, voilà, je la crois. Et je vais même porter plainte.
4: Tu n'es pas sérieuse, là ?
6: Je vais pas me gêner. Je ne comprenais pas pourquoi chaque soir, il y avait une drôle d'ambiance ici. Pourquoi Margot et Lily se disputaient sans arrêt ? Pourquoi Margot se réfugiait toujours dans sa chambre ? Et pourquoi tu m'évitais le plus possible en prétextant d'aller au foot alors que personne ne t'a vu depuis bien longtemps ?
4: Non, s'il te plaît.
6: Tu mens à tout le monde. Tu détruis notre famille. Il faut te faire soigner à partir de maintenant. Tu ne fais plus partie de cette famille. Tu laisses ton double des clés et ce soir, je veux que tu partes. Sinon, je préviens les flics. En attendant, vous venez avec moi, les filles.
4: Mais Isabelle...
3: Elles s'en vont en claquant la porte. Quelque temps plus tard, la mère reçoit une lettre de Damien.
6: C'est une lettre de votre père qui vous demande pardon. Il a trouvé un poste en Guyane pour 3 ans minimum. Il est désolé de tout ce qui s'est passé. Il ne se rendait pas compte de tout le mal qu'il nous a fait. Il dit qu'il respecte la décision du tribunal et qu'il espère... Alors quand il reviendra, qu'il pourra retrouver ses filles et qu'elles pourront le pardonner.
2: Ah oui, je sais pas trop. Il s'excuse, ok, mais pour les pardons, je ne sais pas. On verra comme il viendra.
3: Oui, t'as raison. Moi non plus, je sais pas. Je me rendais pas compte. Après tout ce que nous avons enduré, même si j'étais sa chouchoute, il se servait de moi. Je comprends maintenant. Je ne voulais pas être méchante avec toi, Margot. Je vous aime tellement toutes les deux.
6: Tu étais bien jeune, tu n'avais pas tout compris. Je vous promets que maintenant je serai plus attentive et que j'essaierai d'être plus disponible. Et tiens, que diriez-vous d'aller faire un après-midi shopping toutes les trois pour oublier tout ça ?
3: Incroyable !
2: Génial ! Tu as un super moment !
3: On t'aime fort ! Elles se prennent dans les bras et s'embrassent.
0: Vous venez d'écouter des textes de théâtre lus et écrits par les élèves du lycée Pyrène. Donc ce sont des textes qui s'intègrent dans la journée ADL autour du théâtre organisée par l'association Les Apaméennes du Livre qui se tiendront samedi 6 juin à la MJC de Pamiers de 9h30 à 19h avec sur place plein d'animations, des tables rondes, des ateliers, des lectures théâtralisées comme vous venez d'en entendre et puis des lycéens qui pourront lire leurs textes également en live. Et sur place également, vous retrouvez des grands quiz pour les prochains textes lus. Arrivent dans quelques instants. Ce sera juste après Bobby V, Take Good Care of My Babies.

0: Dans un lycée, une classe de seconde en cours de français.
1: Oh, on s'ennuie trop, c'est la troisième fois qu'on revoit les figures de style en français.
2: C'est normal, Kevin. Certains dans la classe ont encore des difficultés, comme toi, par exemple, qui a eu 3 sur 20 à l'évaluation, je te rappelle.
1: Ouais, mais quand même, c'est sopo. Je préfère regarder le coucher de soleil par la fenêtre.
2: Moi aussi, je vais regarder. J'ai plus besoin d'écouter en cours. J'ai eu 20 sur 20 à l'éval.
1: C'est bon, Mathis, on a compris.
2: Il est très beau, ce coucher de soleil.
1: Mais vraiment, dommage qu'on puisse pas le prendre en photo.
0: Kevin et Mathis restent bouche bée face à ce sublime coucher de soleil.
2: Tu ne trouves pas que le soleil grossit énormément ?
1: Ouais, c'est bizarre, c'est comme une énorme explosion. Écoute, ça crie de partout, c'est la panique.
2: Kevin, bouge-toi.
1: Y'a quoi ? Pourquoi tu cries ?
2: Ce coucher de soleil qu'on voyait grandir par la fenêtre, c'était en fait une explosion.
1: Quoi ? Mais où on est ? Qu'est-ce qui est arrivé ?
0: Kevin regarde par la fenêtre et se rend compte que lui et toute la classe sont dans l'espace.
1: Mais on flotte ! Qu'est-ce qu'on fait dans l'espace ?
2: C'est l'explosion de cette espèce de soleil qui a propulsé notre salle de classe dans l'espace.
0: Toute la classe crie, certains s'évanouissent.
1: On doit faire quoi pour sortir d'ici ?
2: Je ne sais pas, écoutons ce que la prof a à nous dire.
3: Gardez votre calme, il ne faut en aucun cas paniquer. Je suis là, je vais contacter les secours dès que possible.
1: Mais comment contacter les secours sans connexion, madame ?
3: Je vais les contacter grâce à la 6G+, c'est une nouvelle fréquence utilisable dans l'espace. Allô ?
0: Bonjour, QGSX15, fréquence 108, nous vous écoutons, que voulez-vous ?
3: Nous avons besoin d'aide, ma classe de seconde et moi sommes bloqués dans l'espace.
0: Comment pouvons-nous vous aider, madame ? C'est la section F4 que vous appelez, pas Thomas Pesquet.
3: Eh bien, je ne sais pas. Vos engins machin truc ne sont même pas capables de se transformer en fusée et de se rendre dans l'espace ? C'est vous la technologie de ce monde.
0: Qui a dit que nos F4 ne pouvaient pas se transformer en fusée et aller dans l'espace ? La section F4 collabore avec la NASA.
3: Alors bougez-vous, c'est la panique ici avec les jeunes.
0: Bien reçu, madame. Pouvez-vous nous donner vos coordonnées spatiales ?
3: Nous quoi ?
2: Les coordonnées, madame, comme en géométrie, mais en 3D, et dans l'espace.
1: Déjà que j'ai du mal avec les figures de style en français, alors les figures en 3D dans l'espace...
3: Très drôle, Kevin. Bon, d'après le tableau numérique, nous flottons quelque part vers Mars.
1: Ah oui, Mars, c'est la boule rouge au fond de la classe.
2: Dites-moi que c'est normal.
1: Si c'est encore une évaluation surprise, je refuse.
2: Bon sang, Kevin. Regarde, des super F4 supersoniques.
1: Impressionnant avec leur traînée de feu. Ils sont là, on est sauvés.
2: Waouh, c'est Fast and Furious dans l'espace.
0: Classe 2, seconde. Ici le club F4 spatial. Accrochez-vous, on va s'amarrer à votre salle.
1: Attends, ils vont se garer sur la salle de classe.
2: Franchement, à ce stade-là, plus rien ne m'étonne.
0: Les F4 sont arrivés. Tout le monde en file indienne, sans courir et sans pousser. Oui, toi, là-bas, repose cette chaise.
1: C'est quand même fou. Je me plaignais du cours, je rêvais en contemplant le soleil, et maintenant je suis dans l'espace.
2: Morale de l'histoire, ne jamais sous-estimer un coucher de soleil.
1: Ouais bon, c'était une explosion.
3: Ça va démarrer, accrochez-vous bien.
1: Madame, si on survit, on aura quand même le contrôle sur les figures de style ?
3: Bien sûr, Kevin. Et cette fois, ce sera une métaphore interstellaire.
1: J'aurais jamais dû me plaindre.
0: Les F4 fusées traversent l'espace à toute vitesse. À travers les vitres, les élèves observent les étoiles défiler, encore sous le choc de ce qu'ils vivent.
1: Franchement, personne ne va nous croire quand on racontera ça.
2: Surtout quand on dira que c'était pendant un cours de français.
3: Je vous rappelle que cette expérience est très riche en émotions et en enseignements.
1: Oui, madame. Surtout la figure de style appelée la panique totale.
2: Pourquoi il y a des flammes autour des F4 ?
0: Je n'ai pas signé pour ça, moi. Rassurez-vous, c'est juste de la rentrée atmosphérique.
1: Juste, bien sûr.
0: Les F4 atterrissent enfin sur le parking du lycée, sous les yeux ébahis des autres élèves et du proviseur.
4: Quelqu'un peut m'expliquer pourquoi une salle de classe revient de l'espace ?
3: Sortie pédagogique imprévue. Tout le monde descend.
1: Finalement, le cours n'était pas si ennuyeux que ça.
2: Tu vois, Kevin, les figures de style peuvent mener très loin.
1: Ouais. Jusque dans l'espace.
0: Mathis secoue Kevin qui s'est endormi sur son bureau.
2: Oh Kevin, t'es parti où là ? Ça a sonné, réveille-toi. La réponse à l'évaluation, elle n'est pas écrite sur la fenêtre, mais dans le cours. Tu devrais jouer moins tard aux jeux vidéo.
0: Kevin se réveille en bâillant.
1: Oh, on a encore français demain. Et ce soleil était si beau, comme une explosion interstellaire, Mathis.
2: Ouais. En attendant, c'est la prof de français qui va finir par exploser. J'espère pour toi que demain, il n'y aura pas de coucher de soleil cette fois.
1: À 8h du matin, Mathis, ce serait bizarre. Mais bon, peut-être un beau lever de soleil.
2: Peut-être. Mais en tout cas, ce qui est sûr, c'est que demain, la prof va nous rendre le contrôle sur les figures de style.
5: Aïe, aïe, aïe, ce sera pas une explosion, mais l'apocalypse assurée.
2: Courage, il y en a une que tu connais bien, figure de style, pourtant.
5: T'es sûr que je connais un machin comme ça?
2: Bah oui, l'oxymore.
5: L'oxy-quoi?
2: L'oxymore, deux choses totalement antagonistes et collées ensemble, comme un silence assourdissant, comme toi et le français.
6: Et vous venez d'écouter donc les textes théâtralisés et mis en voix par les élèves du lycée Pirène. Ils ont été accompagnés pendant plusieurs mois pour écrire ces textes et nous les diffusons toute cette semaine puisque samedi 6 juin, samedi qui arrive, il y aura la journée ADL autour du théâtre qui se tiendra donc à la MJC de Pamiers de 9h30 à 19h et certains élèves pourront parler et aborder leur texte en live directement sur la scène de la MJC. Et si vous voulez découvrir tous les autres textes, vous pouvez vous connecter sur le site d'Oxygène FM et vous les retrouverez dans la rubrique Journée ADL. On va continuer en musique avec The Kicks avant de recevoir l'invité du jour qui sera Alice Trenel pour parler de la culture occitane dans le cadre de la journée du Total Festum. Ce sera juste après The King's Picture Book.

0: 9h13 sur Oxygène FM et vous venez d'écouter The Kicks et le titre Picture Book dans le cadre de la semaine de l'Occitan et du Total Festum à Saint-Girons. Nous allons nous intéresser aujourd'hui à un patrimoine bien vivant, celui du pastoralisme. Notre invitée aujourd'hui est Alice Trenel qui animera ce jeudi aux Ateliers de la Liberté une conférence intitulée Langue et culture dans le pastoralisme. À travers des recherches de terrain et de nombreux témoignages, elle montrera comment l'Occitan reste aujourd'hui un outil de transmission des savoir-faire, des récits et des traditions des bergers et des éleveurs. Une conférence qui s'inscrit pleinement dans l'esprit du Total Festum, faire vivre et transmettre les cultures occitanes d'aujourd'hui. Bonjour Alice Trenel.
1: Adieu, bonjour.
0: Alors, est-ce que vous pouvez vous présenter et expliquer ce qui vous a conduite à travailler sur les liens entre langue, culture et pastoralisme?
1: Alors moi je suis donc Alice, je suis très curieuse de nature. Et comme mon prénom l'indique, j'ai l'impression toujours de vivre au pays des merveilles. Et en fait, cette curiosité et un peu ce goût pour les choses un peu extraordinaires de la vie, dès j'en ai fait mon métier. Donc j'ai fait des études d'ethnologie. Donc l'ethnologie, c'est l'étude des cultures. Mais j'étais un peu frustrée en fait parce que j'écoutais les gens parler, se raconter, et je me disais mais il faut absolument rajouter une dimension linguistique dans ces études d'ethnologie. Donc j'ai passé aussi un diplôme des sciences du langage. Et en même temps, je suis artiste, je suis photographe au départ. Mais voilà, je dessine aussi. Enfin voilà, j'ai besoin de nourrir en fait la recherche avec l'art et vice versa. Donc voilà, ça m'amène à un métier un peu particulier que j'ai appelé explore artiste. Voilà, pour faire dialoguer tout ça ensemble.
0: Magnifique.
1: Et voilà, pour mon parcours.
0: Très bien, oui, d'accord. Donc, c'est un métier assez hybride entre ethnolinguiste et artiste. Et alors, pourquoi vous avez choisi le Couserin et les Pyrénées comme terrain de recherche?
1: Alors, c'est une question très personnelle. C'est-à-dire que en fait, j'avais des ancêtres dans le coin. J'ai un quart Massadel. Et je sais pas, depuis petite, voilà, le Couserin, ça a toujours été un endroit où je me suis sentie à la maison. Donc voilà, moi, j'ai pas du tout grandi ici. Hein, j'ai grandi à Lille.
0: D'accord.
1: Et ensuite, alors mon terrain de recherche, du coup, il s'est un peu naturellement orienté autour de cet endroit que moi qui m'appelais hein, déjà. Et il y avait aussi tout un pan de recherche qui s'est passé en Camargue. En fait, pour ce travail particulier, en fait, c'était une thèse de doctorat. Et du coup, je devais faire une étude comparative. Et du coup, j'ai travaillé en Couserans et en Camargue.
0: Et alors, pour rentrer dans le vif du sujet, qui est la langue et les cultures occitanes, en quoi la langue occitane, elle est liée au métier de berger ou d'éleveur?
1: Alors plutôt plus au métier d'éleveur que de berger, je dirais, surtout aujourd'hui. En fait, c'est-à-dire que j'avais comme point de départ du travail de faire un état des lieux de la langue, quelle qu'elle soit, où qu'elle soit. Et en fait, moi, ça fait des années que je suis amie avec des éleveurs du Couserans. Et en fait, c'est vrai que sans rien faire, la langue, elle jaillit naturellement. Et j'ai eu la chance, en fait, d'assister à des moments de vie où la langue occitane est parlée sans qu'on se prenne la tête, à savoir de manière ethnolinguistique, est-ce que c'est tel dialecte, tel ci, tel ça. Non, c'était vraiment quelque chose de très naturel. Et en fait, ça m'a amené, du coup, pour mon projet de thèse. Du coup, donc cette description de l'état de la langue, à me dire, mais en fait, moi, j'ai envie de décrire surtout des lieux et des moments où c'est quelque chose de naturel et qui existe encore. Il y a un peu quand même un travail de mémoire et de transmission, quoi, qui se jouait pour moi. Donc j'ai continué à être en lien avec les éleveurs pour ça. D'ailleurs, que ce soit leur langue maternelle ou que ce soit une langue qu'ils ont entendue dans toute leur enfance et qu'ils utilisent en fait sans s'en rendre compte. Voilà.
0: Et aujourd'hui, c'est quelque chose qui se retrouve encore chez les éleveurs actuels?
1: Oui, chez les éleveurs, mais aussi en fait chez des jeunes, comme je viens de le dire, en fait, qui ont pas, enfin, qui savent qu'ils parlent pas français quand ils utilisent des mots très précis, ce qu'on appelle des technolectes, c'est-à-dire un langage technique, un jargon, on peut dire. En fait, il y a juste des mots qui sont intraduisibles. Ça, c'est pareil dans toutes les langues. Mais ici, c'est vrai qu'on a beaucoup de mots liés à l'élevage. Mais aussi à la topographie, tout ça, qui sont des mots qui sont intraduisibles, mais qui sont très lourds de sens et du coup, en fait, qui sont utilisés de manière naturelle, quoi.
0: Et alors, justement, jeudi 4 juin, jeudi qui arrive, vous présentez aux Ateliers de la Liberté une conférence qui s'intitule Langue et culture dans le pastoralisme. Comment vous présenteriez cette conférence que vous allez animer et quel a été votre processus de création?
1: Alors, c'est un peu plus qu'une conférence parce que du coup ça fait miroir à l'exposition ethnophotographique qui s'appelle Transhumance des mémoires, qui est en même temps qui sera en même temps aux Ateliers de la Liberté. Donc en fait il va s'agir de d'écouter, enfin je vais essayer de transmettre en tout cas les mots, les savoirs à la fois par le langage du coup par la conférence, mais aussi par la photographie. Et en fait, en faire vraiment, enfin, redonner un peu des espaces-temps où la langue est parlée. Voilà. Et expliquer un peu ce que j'ai vécu, ce que j'ai vu, ce que j'ai observé. Et aussi, j'espère sensibiliser un peu les gens au patrimoine qu'ils ont chez eux, à côté de chez eux, à portée d'oreille et qui, des fois, passent un peu inaperçus et qui, pourtant, est bien là, quoi.
0: Et justement, vous qui avez travaillé sur toutes ces thématiques, l'occitan est souvent présenté comme une langue en danger, c'est aussi ce que vous pensez?
1: Alors, je dirais que y a, en fait, j'ai deux réponses. Il y a toute une culture, un savoir-être qui est effectivement en danger de disparition. C'est le même process en fait qu'on observe avec les langues d'Amazonie, par exemple, où en fait, par exemple, tous les savoirs qui sont liés à une culture, à une manière de faire, à une manière de nommer les plantes selon l'usage, par exemple, qu'on en a, ce genre de choses, qui est effectivement en train de s'amenuiser. Parce que simplement, en fait, les gens qui sont détenteurs de ce savoir finissent tous par revenir à la terre, quoi, décédés, et n'ont pas forcément transmis ce savoir-là. Aussi parce qu'on est dans une société qui reçoit ces choses-là avec plus ou moins d'intérêt, plus ou moins de compréhension, je dirais, de la profondeur de cette vision du monde. Dans un même temps, en fait, et là, du coup, je voudrais remercier aussi l'association de Occitan Couserans qui m'a permis en fait de proposer cette conf et cette expo, qui participe notamment à la vie d'une langue occitane qui est parlée par plein de petits calandrous, d'écoliers, et dont les instituteurs, voilà, font, les profs font le travail en fait de transmission, à mon sens, d'une autre langue qui s'insère dans une autre société. Voilà, donc je dirais qu'il y a les deux en même temps.
0: Et alors, vous proposez également une exposition.
1: Oui. Oui, parce que, donc, comme j'ai dit,

0: aussi dans un esprit de témoignage et de transmission en fait. Voilà, c'est un support qui est fabuleux et en fait qui permet beaucoup d'échanges et de liens humains. Et ça, c'est vraiment le cœur en fait de ma démarche, je dirais.
1: Et avant de terminer, ce sera ma dernière question. Est-ce que vous avez l'impression, et j'espère que ce sera une note positive, que les jeunes générations montrent un intérêt pour cet héritage culturel?
0: Oui, les jeunes générations, mais aussi en fait toutes les générations. C'est-à-dire que en général, en tout cas lors des rencontres que j'organise ou qui sont organisées autour du travail que je fais, à la base en fait c'est juste parfois une timidité à l'idée de rentrer dans un monde qui est un peu inconnu et qui peut paraître un peu renfermé sur lui-même à prime abord. Mais une fois que cette chose-là est passée en fait et qu'on se sent un peu bienvenue dans une autre culture sans qu'il y ait de jugement ou voilà de jugement par rapport à la langue ou par rapport à au fait d'être dans le monde agricole ou voilà ce sont des choses qui existent quand même dans notre société. Mais en fait une fois ça passé, il y a quand même quelque chose d'extrêmement universel qui résonne en chacune des personnes que je rencontre. Et qui est vraiment ce lien à son propre environnement, en fait, à faire partie d'un écosystème commun. Et ça, c'est vraiment quelque chose de très beau à vivre. Et du coup, oui, je dirais c'est très positif. Voilà. Puis après, voilà. Mon prénom me donne un peu ce côté de m'émerveiller de tout, mais c'est vraiment des choses réelles que j'observe. Et du coup, je pense vraiment que c'est possible, ouais.
1: Bon, mais eh ben super. Alors, pour continuer à suivre votre travail, Alice Trenel, est-ce que vous êtes sur les réseaux sociaux? Vous avez un site internet peut-être?
0: Oui, j'ai un site internet, donc c'est exploreartiste.fr, exploreartiste tout attaché. Et je suis également sur Instagram, Alice tiré du bas exploreartiste. Voilà. Après, je présente des choses un peu différentes. C'est vraiment tout un univers, donc voilà.
1: Aux
0: En tout cas,
1: auditeurs d'aller découvrir cet univers.
0: merci.
1: Merci beaucoup Alice Trenel. Je rappelle que vous animerez ce jeudi aux ateliers de la Liberté une conférence qui s'intitule Langue et culture dans le pastoralisme. C'est jeudi 4 juin à 17h dans le cadre du Total Festum de Saint-Girons.

0: 9h30 moins une minute sur Oxygène FM, l'heure de terminer cette matinale ensemble. Merci à vous de l'avoir suivi et on se retrouve demain, mercredi, pour la matinale du mercredi 3 juin. Très belle suite de journée et je vous dis à demain.
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0: Il est 10h à Paris, 8h en temps universel et à Dakar. Merci d'écouter RFI. Bonjour, bienvenue. Vous avez la parole dans 10 minutes, vos questions sur l'actualité et dans 40 minutes, vos réactions sur le nouveau gouvernement sénégalais boycotté par le PASTEF de l'ex-premier ministre Ousmane Sonko. Mais d'abord, c'est le journal international. Bonjour Gaëtan Plenet.
1: Bonjour Juan et bonjour à tous. Donald Trump annonce un cessez-le-feu entre Israël et le Hezbollah. On en était loin cette nuit, explication à suivre. Une nuit de violence aussi en Ukraine avec de nouvelles attaques russes qui ont fait au moins 9 morts. On va parler de la visite mémorielle à Paris du président rwandais Paul Kagame. Et puis le début des quarts de finale de Roland-Garros ce mardi. Israël et le Hezbollah vont-ils réellement cesser de s'affronter ? C'est ce qu'affirmait hier le président américain Donald Trump après des contacts avec les deux parties, sauf que la nuit a prouvé le contraire, des frappes du Hezbollah contre des cibles israéliennes dans le sud du Liban, où l'armée de l'État hébreu a à nouveau visé plusieurs villages. Et malgré cette annonce américaine, eh bien le premier ministre israélien Benjamin Netanyahou affirme que son armée va continuer d'opérer comme prévu, dit-il, dans le sud du Liban, et qu'elle frappera Beyrouth en cas d'attaque du mouvement chiite libanais contre des villes ou des citoyens israéliens. Dans le même temps, des responsables des deux pays doivent se rencontrer aujourd'hui et demain à Washington pour une nouvelle session de pourparlers. Et cette nuit, c'est le Conseil de sécurité de l'ONU qui se réunissait, condamnant les violations répétées du cessez-le-feu conclu mi-avril et censé être encore en vigueur. Correspondance et compte-rendu depuis New York de Karine Auton.
2: Le Conseil s'est félicité des bonnes nouvelles annoncées par Donald Trump un peu trop vite cette nuit. Pour autant, les diplomates n'étaient pas dupes. Ils ont rappelé aux deux parties leurs responsabilités. La prise avant-hier dans le sud Liban de la forteresse de Beaufort que l'armée israélienne a occupée jusqu'en 2000 n'est pas vue d'un bon œil à New York, 26 ans plus tard. Moscou a parlé de politique de la terre brûlée. L'ambassadeur français Jérôme Bonafont, lui, d'erreur stratégique d'Israël de répondre aux provocations du Hezbollah.
3: Israël renoue avec une période que l'on voulait croire révolue. Loin d'apporter la sécurité à Israël et ses habitants, une nouvelle occupation risque de ne faire que nourrir l'instabilité. Car chaque village bombardé est rasé, chaque civil tué renforce le Hezbollah et fragilise l'exécutif libanais.
2: Par ailleurs, le secrétaire général de l'ONU a recommandé de maintenir des forces en uniforme au Liban après le départ à la fin de l'année de la mission de maintien de la paix actuelle, la FINUL. Elle pourrait surveiller la ligne bleue de manière impartiale. Le Liban a approuvé l'idée. Cette option a aussi été réclamée par la Chine, qui craint sinon un vide sanitaire. Mais elle pourrait être rejetée par les États-Unis et Israël. Karine Auton, New York RFI.
1: Le Liban où la paix doit régner pour régner également en Iran. Téhéran a déjà fait savoir à plusieurs reprises que c'était l'une de ses exigences avant de conclure un accord avec les États-Unis. De toute façon, ce matin, un responsable militaire iranien adjoint au commandement interarmé déclare à la télévision d'État qu'une reprise de la guerre contre Washington est, je cite, inévitable. Moscou est en train de perdre sur le champ de bataille et aucun nombre de missiles ne pourra changer cela, dit ce matin le ministre ukrainien des Affaires étrangères. Après les frappes russes qui ont visé son pays cette nuit, plus de 650 drones, 73 missiles selon l'armée de l'air ukrainienne, au moins 9 morts dans la capitale Kiev ainsi qu'à Dnipro. Pour le président ukrainien Volodymyr Zelensky, ça montre que l'aide américaine pour des systèmes de défense antiaérienne patriote est absolument nécessaire. Il faudra encore un ultime vote du Parlement européen et des États membres dans les prochaines semaines, mais ils ont d'ores et déjà franchi hier soir un pas de plus vers un durcissement de la politique migratoire de l'UE. Un accord a été trouvé et il rend possible la création de ce qu'on appelle des hubs de retour, des centres installés en dehors des frontières européennes et dans lesquels envoyer des migrants dont la demande d'asile a été refusée. Au Royaume-Uni, maintenant, il n'est resté en poste que 7 petits mois, mais ça continue à faire polémique et à empoisonner le mandat du président, du premier ministre, Keir Starmer, qui l'a lui-même limogé en septembre dernier. Peter Mandelson, l'ex-ambassadeur britannique aux États-Unis. Sauf qu'avant ça, c'est aussi Keir Starmer qui l'avait nommé, et c'est bien ce que lui reprochent ses détracteurs en raison des liens qu'entretenait Peter Mandelson avec le pédocriminel américain Jeffrey Epstein. Alors c'est justement pour faire la lumière sur cette nomination que plus de 1000 documents ont été publiés hier. Emeline Vin, vous êtes notre correspondante à Londres. Est-ce que ces nouvelles révélations sont susceptibles de représenter, disons, une menace supplémentaire sur les épaules de Keir Starmer ?
4: Le premier ministre britannique ne semble pas apparaître directement dans les dossiers Mandelson publiés ce lundi. Au contraire, l'ancien ambassadeur se montre même plutôt désolé désobligeant envers Keir Starmer, le taxant de faiblesse, de mollesse et critiquant plusieurs de ses politiques lors d'échanges avec des ministres. De plus, les documents mettent surtout en cause d'anciens collaborateurs renvoyés depuis par le locataire de Downing Street. Certes, plusieurs ministres toujours en poste sont cités, par exemple le secrétaire d'État aux retraites. À court terme, cela pourrait fournir des munitions à l'opposition pour remettre en cause l'autorité du chef du gouvernement, mais il a survécu à pire. Enfin, la nouvelle liasse de documents publiés ne permet pas d'en savoir plus sur les détails de la nomination de Peter Mandelson. Le renseignement avait soulevé des inquiétudes sécuritaires. Les fichiers ne permettent pas de savoir quelles mesures de contournement ont été prises conformément à la promesse du gouvernement. C'est la publication à venir de ces documents-là, suspendus à la demande de la police en raison d'une enquête en cours, qui pourrait représenter une véritable menace pour Keir Starmer. Emeline Van Londres, RFI.
1: Paul Kagame est attendu à Paris ce mardi. Le président rwandais vient inaugurer un nouveau mémorial dans la capitale française en hommage aux victimes du génocide des Tutsis en 1994. Son homologue français Emmanuel Macron sera là, lui aussi. Et Lucie Mouillot, cette visite, elle s'inscrit dans une démarche de mémoire et de réconciliation entre Paris et Kigali.
5: Installé sur les bords de Seine, sur l'esplanade Habib Bourguiba, la double stèle, œuvre de l'artiste Grada Kilomba, est le tout dernier lieu parisien dédié à la mémoire des victimes du génocide perpétré contre les Tutsis. Selon l'Élysée, la cérémonie d'inauguration, qui doit rassembler les présidents Emmanuel Macron et Paul Kagame, poursuit, je cite, le processus mémoriel et de réconciliation. Un processus engagé depuis plusieurs années, lancé notamment en mars 2021 par le rapport de l'historien Vincent Duclerc, dont les conclusions pointent la responsabilité accablante de la France pendant le génocide. En mai, la même année, le chef d'État français reconnaissait directement cette responsabilité au Mémorial National de Guy Sozi à Kigali. Moment clé du réchauffement des relations franco-rwandaises, le président Paul Kagame a depuis effectué plusieurs déplacements à Paris, mais cette nouvelle visite marque la première depuis plusieurs années dédiée aux questions mémorielles. Lucie Bouillot, Kigali. RFI.
1: Un épisode El Niño probable à 80% cet été entre les mois de juin et d'août. C'est l'alerte de l'OIM, l'Organisation Météorologique Mondiale. El Niño, c'est un événement climatique naturel et récurrent qui perturbe le climat mondial pendant plusieurs mois, en plus du réchauffement climatique d'origine humaine. Ça pourrait vouloir dire de nouvelles catastrophes climatiques à venir avec, en plus, des pics de chaleur, de possibles sécheresses, par exemple, en Afrique australe ou encore au Sahel. Encore un match en 5-7 hier à Roland-Garros. Décidément, il y en a eu beaucoup cette année dans le tableau masculin du tournoi de tennis parisien. Près de 5h30 de match hier soir en 8e de finale et c'est finalement l'Italien Matteo Arnaldi qui l'a emporté face à l'Américain Francis Tiafo. Ça a été plus simple, plus rapide pour le Canadien Félix Auger-Aliassime, vainqueur en 3 manches du Chilien Tabilo. Tandis que chez les dames, la numéro 1 mondiale, Arina Sabalenka, a elle aussi plutôt facilement disposé de la Japonaise Naomi Osaka. Alors aujourd'hui, place au quart de finale avec notamment le duel de la jeunesse entre le Tchèque Jakub Mencić, 20 ans, et le Brésilien Fonseca, 19 ans. 19 ans, comme l'Espagnol Rafael Rodar, qui lui affronte l'un des favoris pour la victoire finale, l'Allemand et numéro 3 mondial Alexander Zverev. Mais Rodar a du répondant. En à peine quelques mois, il est devenu l'un des hommes forts du circuit, Eric Mamorut.
6: C'est un astéroïde que l'on n'a pas vu venir. Apparu sur le grand circuit début janvier, Rafa Rodar est désormais 11e au classement 2026, après avoir notamment gagné le tournoi de Marrakech et atteint les quarts de finale des Masters 1000 de Madrid et de Rome, accrochant Yannick Sinner au passage. Aujourd'hui, il va disputer les quarts de finale de son tout premier Roland-Garros. Même l'ancien double finaliste du tournoi, l'Espagnol Alex Correa, est bluffé.
7: C'est météorique, c'est pas normal. Qu'est-ce qu'il a fait? Il a beaucoup de la maturité et il a les coupes aussi. Tu sais, le coup gagnant de Coupe 3, Reverb, à mon avis, c'est spectaculaire. Je ne sais jamais quel loin il peut arriver, mais j'ai la sensation qu'il peut être un top 10 mondial, c'est sûr. Et il faut qu'il fait son route, non?
6: Et sur sa route se dresse le numéro 3 mondial Alexander Zverev. Un rendez-vous que le longiligne madrilène de 19 ans aborde sans pression, mais avec ambition, Rafa Nadal.
8: C'est ma première année sur le circuit. Tout est nouveau pour moi, donc je vais beaucoup apprendre. Je pense que cette année va m'apporter énormément d'expérience. Je vais jouer un quart de finale sur le central contre l'un des meilleurs du monde. Je vais essayer de savourer le moment et d'en tirer un maximum d'enseignements. Évidemment, je vais tout donner tout en sachant que si je fais les choses correctement, je peux l'emporter.
6: Et un Rafa sur le central de Roland-Garros, ça peut faire très mal.
1: Et Rafa Nadal, évidemment. Merci Eric Mamrut et Juan Gomez, c'est à vous pour appel sur l'actualité.
0: Et merci à vous Gaëtan Plenet de nous avoir informé. 10h10 à Paris, 8h10 TU.
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10: Bonjour à tous, voici votre rendez-vous météo local dans votre radio locale Oxygène FM. En ce lundi 1er juin 2026, premier jour de l'été météorologique, c'est une journée qui s'annonce plutôt belle, même si ce matin les nuages sont un peu plus présents, de belles éclaircies seront de retour dans l'après-midi. Le vent reste variable, toujours autour de 20 à 30 km/h. Côté thermomètre, il devrait faire au plus chaud de la journée autour de 24 à 27 degrés, 24 degrés à Foix, 25 degrés à Verniolles, 26 degrés sur Pamiers et Mirepoix et 27 degrés sur Saverdun et Haute-Rive. Pour la suite, c'est toujours un temps un petit peu plus changeant, surtout en fin de journée avec le retour de quelques averses en fin de journée, mais globalement dans la journée, le temps de demain mardi et mercredi devrait rester le plus souvent mitigé. Les températures seront stables demain avant une légère baisse mercredi. Pour suivre l'actu météo du moment, rendez-vous sur la page Facebook Météo 09. Je vous souhaite une belle journée à l'écoute d'Oxygène FM. C'était Morgan Nieto de Météo 09.

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0: Merci d'écouter RFI, les midis à Paris, 10h en temps universel. Le journal, c'est tout de suite avec vous, Mathieu Vendrely. Mathieu, bonjour.
1: Bonjour Caroline, et à demain, bonjour à toutes et à tous. La droite et l'extrême droite sont ravis, les défenseurs des droits humains sont vent debout, les députés européens tombent d'accord sur de nouvelles règles en matière d'immigration. Le texte prévoit notamment la mise en place de plateformes de retour hors des frontières de l'UE, précision Pierre Benazet dans un instant. L'armée israélienne appelle à l'évacuation de la ville libanaise de Nabatieh ce matin. Nouvelle tension alors que des discussions sont supposées démarrer ce mardi à Washington. En France, l'appel des victimes du cadmium, elles demandent au gouvernement de soutenir une loi pour réduire la présence du métal cancérogène dans notre alimentation. Explication Jeanne Richard. Un livre très attendu sur fond de grosses polémiques. En France, la sortie en librairie de La Légende, le nouveau récit de Boualem Sansal. Sophie Torlotin viendra nous en parler. Et puis Roland Garros, malgré la pluie ce matin, le début des quarts de finale. La Russe Mira Andreeva, tête de série numéro 8, affronte la Roumaine Sorana Sirstea. En ce moment même, Andreeva mène une manche à zéro. Et d'abord donc ce nouveau tour de vis dans la politique migratoire européenne. Les eurodéputés se sont mis d'accord hier soir, d'accord sur le projet de plateforme de retour. Il s'agira de centres situés en dehors de l'Union européenne. Les 27 pourront y envoyer les migrants qui n'auront pas eu le droit d'entrer sur le territoire européen. Un nouveau cadre inspiré des projets d'accord du Royaume-Uni avec le Rwanda, inspiré aussi des plateformes retour montées par l'Italie dans le nord de l'Albanie, Pierre Benazet.
2: Contrairement aux centres italiens en Albanie, destinés à accueillir aussi des demandeurs d'asile en attente de réponse, les plateformes retour imaginées par l'UE sont réservées à ceux dont la demande d'asile aura été rejetée et qui auront reçu aussi une décision définitive de départ. Le nouveau règlement comporte d'ailleurs un ordre de retour européen, similaire aux ordres de quitter le territoire utilisés au niveau national par les 27. Ces plateformes de retour pourront même accueillir en dernier recours, des familles avec enfants ou des mineurs isolés. Au maximum, les migrants pourraient y passer jusqu'à 2 ans, voire 2 ans et demi pour des cas spéciaux, avec confiscation possible des documents d'identité. En outre, la durée d'interdiction d'entrer en Europe par la suite passera de 5 à 10 ans, voire 20 ans. C'est un durcissement très net de la politique migratoire de l'UE, alors qu'on estime à 20% le nombre de migrants qui quittent effectivement l'Europe après un ordre de départ. Le projet devra encore être voté par le Parlement européen et par les 27 au sein du Conseil, mais ces votes sont partis pour n'être qu'une formalité après le compromis de ce lundi soir. Pierre Benazet, Bruxelles. RFI.
1: Et le texte est applaudi par la droite et l'extrême droite. La gauche et les ONG sont au contraire vent debout contre ces nouvelles mesures qu'elles jugent contraires au droit international. L'appel du président ukrainien aux Américains, Volodymyr Zelensky, juge absolument nécessaire l'aide des États-Unis pour la livraison de missiles pour les systèmes de défense antiaérienne Patriot. Demande après une nouvelle nuit de frappe russe sur son pays. D'après le gouvernement ukrainien, les attaques russes auraient fait au moins 13 morts ces dernières heures, 4 rien que dans la capitale Kiev. La Russie, de son côté, affirme qu'elle a visé des sites du complexe militaro-industriel. Rien ne peut justifier la poursuite des opérations militaires israéliennes. C'est ce que dit Jean-Noël Barrot ce mardi. Propos du chef de la diplomatie française alors que des discussions politiques sont prévues aujourd'hui et demain à Washington. Sur le terrain, concrètement, la situation reste extrêmement tendue. Hier, Israël a menacé de frapper le sud de Beyrouth, la capitale. L'armée israélienne qui a aussi frappé lundi plus de 40 localités dans le sud, notamment à Tyr, près d'un hôpital. Il y a des dégâts, plusieurs blessés également. Et sur la situation à Tyr, un témoignage, celui de Karine Huster. Elle est responsable des activités médicales à Médecins sans frontières et elle vient de passer 1 mois et demi sur place à Tyr. Et elle décrit une population épuisée et sous la pression constante.
3: Les Israéliens jouent un jeu psychologique avec la population. C'est pareil à Gaza, ils envoient des messages en disant, ordre d'évacuation de tout tir. Et donc les gens paniquent et puis partent. Qu'ils aient les moyens ou pas, ils n'ont pas envie d'être victimes de bombardements. Et donc, ils essaient de partir par tous les moyens. Ceux qui ne peuvent pas, par exemple, quand on était à Tyr, nous, notre maison est dans le tout petit coin de Tyr, le seul petit coin qui n'a pas eu d'ordre d'évacuation parce que c'est une petite enclave chrétienne. Et du coup, il y avait des centaines de personnes qui venaient dans ce petit coin parce que elles pensaient être en sécurité et elles étaient en sécurité. Et donc, ils dormaient dans les rues. Enfin, les gens sont fatigués. Ça n'arrête pas. C'est tous les jours des ordres d'évacuation. C'est tous les jours des bombardements. C'est tous les jours des drones au-dessus de la tête. Ça n'en finit jamais.
1: Des propos recueillis par Sofia Katsenkova. Et à l'instant, je vous le disais, l'armée israélienne appelle à l'évacuation de la ville libanaise de Nabatieh. À propos du Liban, notez dès à présent ce rendez-vous RFI. Demain, journée spéciale, les Libanais à l'épreuve d'une nouvelle guerre. 3 émissions depuis Beyrouth avec Romain Ouzoui et les équipes de RFI sur place. Rendez-vous donc demain sur nos antennes et sur nos plateformes. Midi 6 à Paris, un épisode El Niño est probable à 80% dans les prochaines semaines. C'est ce qu'indique l'Organisation Météorologique Mondiale ce mardi. Épisode au moins modéré, voire fort, estime l'OMM. Que ce soit des sécheresses ou des inondations, ça dépend des latitudes. Le phénomène climatique El Niño provoque généralement des événements météorologiques extrêmes un peu partout sur la planète. C'est un métal toxique. Il est très utilisé dans les engrais et on le retrouve dans nos assiettes. En France, l'Assemblée nationale examine cette semaine une proposition de loi pour réduire le taux de cadmium dans l'alimentation. Cancérogène avéré, il est suspecté d'être lié à l'explosion du nombre du cancer du pancréas dans le pays. Jeanne Richard, un collectif de malades du cancer du pancréas et de proches de victimes appelle donc les autorités à soutenir cette loi.
4: En août dernier, la mère d'Alexandre Roussel apprend qu'elle est atteinte d'un cancer du pancréas. Elle meurt à peine 3 mois plus tard. Depuis, l'Agence de sécurité sanitaire a publié un rapport sur le cadmium et son fils s'indigne.
5: Les chiffres sont vraiment alarmants. Une multiplication par plus de 4 en 30 ans du nombre de cancers du pancréas en France, une progression 2 à 3 fois plus rapide que dans bon nombre de pays européens. Et donc, il se trouve que voilà, le cadmium pourrait être un de ces facteurs qui permettrait d'expliquer cette explosion du nombre de cas en France.
4: Et c'est surtout par l'alimentation que les Français sont contaminés par ce métal lourd. Car les engrais phosphatés utilisés par les agriculteurs dans le pays sont particulièrement riches en cadmium. Il appelle donc les députés à soutenir la proposition de loi qui vise à baisser les taux de cadmium autorisés dans les engrais. Et d'une manière globale, à mieux protéger la population des polluants qui l'empoisonnent.
5: Tous ces polluants, que ce soit le cadmium, que ce soit les PFAS, les pesticides, ça peut pas continuer. Tout ça, ça s'accumule dans nos organismes, dans nos sols, dans l'environnement. Et le nombre de cas de cancer, le nombre de cas de maladies liées à tous ces polluants-là vont juste croître. Et voilà, faut pas laisser les gens sur le côté. Donc, faut tout simplement agir, quoi, et faire quelque chose.
4: Réduire la teneur en cadmium des engrais est possible et peu cher, selon les défenseurs de la proposition de loi. C'est donc une question de choix politique.
1: Jeanne Richard, le nouveau président du Bénin est arrivé tout à l'heure au Niger. Romuald Ouadani, accueilli au pied de l'avion par son homologue, le chef de la junte, Abdourahmane Tiani, au menu des discussions, notamment la coopération sécuritaire. C'est un livre très attendu, sorti ce mardi en France, en librairie, du nouveau livre de Boualem Sansal. Dans ce récit intitulé La Légende et qui paraît chez Grasset, l'écrivain franco-algérien raconte son année de prison en Algérie et il règle ses comptes, notamment avec le pouvoir algérien, mais aussi avec son ancienne maison d'édition à Gallimard, Sophie Torlotin.
6: La légende, c'est le surnom donné à Boualem Sansal par ses co-détenus de la prison de Coléa en Algérie. L'écrivain explique vouloir se réapproprier son récit, sous-titré d'ailleurs « Libre méditation d'un prisonnier encombrant ». Et ses méditations alternent entre chroniques du quotidien en prison, divagations poétiques ou aphorismes sur la liberté. C'est un livre de combat, prévient Boualem Sansal. Le nom du président algérien Abdelmadjid Tebboune, accusé de l'avoir pris en otage, y est cité une trentaine de fois. Mais l'écrivain règle aussi d'autres comptes, avec la gauche et la France insoumise, qu'il accuse de collusion avec l'islamisme, et avec Antoine Gallimard, qui, dit-il, ne lui a donné que 8 jours pour trouver un autre appartement après l'avoir logé gracieusement pendant 3 mois à son retour en France. Ne trouve grâce à ses yeux que ses nouveaux bienfaiteurs, comme Arnaud Lagardère ou Bruno Retailleau, l'ancien ministre de l'Intérieur, partisan d'une ligne dure avec Alger. Ce livre, écrit en 40 jours, aura manqué de la vision d'un éditeur. Ça aurait dû être Olivier Nora, évincé par Vincent Bolloré. Une preuve parmi d'autres, le nom de Christophe Glaise, journaliste français prisonnier en Algérie, y est par 2 fois mal orthographié.
1: Sophie Torlotin, mot tennis. À l'instant, la Russe Mira Andreeva, tête de série numéro 8, se qualifie pour les demi-finales des Internationaux de France de tennis en battant la Roumaine Sorana Sirstea. RFI Paris midi 10, Emmanuel Bastide dans un instant.
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8: Bonjour à tous, voici votre rendez-vous météo local dans votre radio locale Oxygène FM. En ce lundi 2 juin 2026, changement de temps pour aujourd'hui avec souvent une ambiance mitigée et quelques averses possibles, surtout vers nos massifs. Le vent lui reste variable, toujours autour de 20 à 30 km/h. Côté thermomètre, ce dernier sera en baisse comparé à hier avec des valeurs qui iront de 21 à 24 degrés, 21 degrés à Foix, 22 degrés à Verniolle, 23 degrés à Mirepoix ou Pamiers et 24 degrés sur Saint-Verdun et Hauterive. Pour la suite, c'est toujours un temps mitigé qui s'annonce avec quelques averses, surtout sur nos massifs, et un thermomètre en hausse autour de 23 à 26 degrés. Qu'on suive l'actu météo du moment, rendez-vous sur la page Facebook Météo 09. Je vous souhaite une belle journée à l'écoute d'Oxygène FM. C'était Morgan Nieto de Météo 09.
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0: Aujourd'hui, nous allons parler d'un sujet de santé publique encore parfois méconnu, le don d'organes. Un geste qui peut sauver des vies, mais qui soulève aussi beaucoup de questions, de discussions en famille et parfois d'idées reçues. À l'approche de la journée du don d'organes du 22 juin, plusieurs actions de sensibilisation sont menées partout en France et sur le territoire. Et nous recevons Magali, qui est infirmière coordinatrice hospitalière du prélèvement des tissu au Shiva, bonjour.
1: Bonjour.
0: Et nous recevons également Graziella, et vous êtes coordinatrice contrat local de santé à la communauté de communes, donc bonjour à vous.
2: Bonjour.
0: C'est une démarche qui est évidemment très sensible. On va également parler de la conférence citoyenne qui se tiendra le 11 juin à l'amphithéâtre de l'IFMS de Pamiers. D'abord, que représente cette journée du 22 juin et pourquoi c'est important de continuer à sensibiliser le public au don d'organes aujourd'hui?
1: Alors, la journée du 22 juin, c'est la journée nationale de réflexion sur le don d'organes et la greffe et de reconnaissance aux donneurs. C'est une journée qui est importante justement dans la communication de cette démarche du don, en fait. Le don d'organes, c'est quelque chose d'extrêmement important parce que c'est une priorité nationale. C'est régi par des lois de bioéthique depuis le milieu des années 70 et qui évoluent au fil des décennies et qui permettent de sauver des vies ou d'améliorer les conditions de vie ou de santé de personnes malades.
0: Alors on va en parler, hein, parce que vous l'avez dit, vous l'avez évoqué, c'est régi par des lois, par des règles, on ne donne pas ses organes comme ça, sans voilà. Donc globalement, est-ce que les gens, on va peut-être se centrer sur la France, parce que j'imagine que c'est différent dans chaque pays, mais est-ce que les Français sont favorables au don d'organes ?
1: Oui, effectivement, il y a des sondages chaque année qui sont réalisés par l'Agence de biomédecine, qui est l'organe ministériel qui contrôle justement le don et la greffe, et qui répartissent les organes quand il y a des donneurs et des receveurs. Et du coup, dans ces sondages, chaque année, à peu près plus de 80% des Français se positionnent en faveur du don.
0: C'est-à-dire qu'ils seraient prêts à donner leurs organes, donc après décès.
1: Après décès, effectivement.
0: Alors justement, concrètement, comment ça fonctionne le don d'organes en France? Quelles sont les règles, les lois, si l'on souhaite donner ses organes?
1: Alors déjà, il y a plusieurs choses. Il y a la possibilité de donner ses organes, généralement, majoritairement, quand on est en mort encéphalique. Pour pouvoir donner ses organes vitaux, il faut être en mort encéphalique. Donc c'est certaines situations, après un accident grave de la route, un accident vasculaire, enfin, il y a des choses très précises qui provoquent la mort encéphalique et qui est une destruction cérébrale irréversible. Donc c'est pour ça qu'on peut donner ses organes.
0: Et les organes sont encore sains.
1: Les organes sont encore sains parce qu'il y a une continuité médicale pour assurer que les organes puissent être greffés et sont encore sains. Donc ça, après, c'est une sélection particulière faite par l'équipe médicale. Et on peut aussi donner ses tissus. Donc ça concerne la peau, les vaisseaux, les os et les cornets. Ce qu'on fait, nous, sur le centre hospitalier intercommunal des Vallées de l'Ariège. Ça, il n'y a pas besoin d'être en mort encéphalique pour pouvoir faire don de ces tissus.
0: Donc ça, c'est par exemple une mort suite à une vieillesse ou ce genre de choses, on peut donner ces tissus?
1: Exactement, il n'y a pas de limite d'âge. Dans les dons d'organes, il n'y a pas de limite d'âge. Ça peut être de la naissance à plus de 80 ans. On peut donner rein, cœur, poumon, foie et les tissus, mais et il n'y a pas de pathologie spécifique. Donc ça, c'est notre travail de sélection du donneur. Il faut se dire qu'il n'y a pas de limite d'âge et qu'il y a des pathologies, même si le donneur, le potentiel donneur, a eu malheureusement un cancer au cours de sa vie, ce n'est pas forcément un frein au don d'organes et de tissus.
0: Donc très intéressant, parce que ça, j'allais y venir, c'est-à-dire, est-ce que chaque personne peut donner, finalement?
1: Oui, effectivement, chaque personne peut donner, et ça, c'est le lien qu'on fait avec, justement, les grands principes édités par la loi de bioéthique pour le don. Il y a trois grands principes, c'est l'anonymat, c'est-à-dire que le donneur et le receveur ne sont jamais en contact, et le nom du donneur et du receveur ne sont pas communiqués. Il y a le principe de la gratuité, parce que finalement, le don, c'est un acte gratuit, et on ne peut, c'est ça qui est régi par la loi, aucune contrepartie financière quand on est donneur. Et puis après, il y a le consentement présumé. Et ça, c'est le consentement présumé, c'est ce qu'il y a de plus fort actuellement dans la démarche du don. C'est que depuis 2017, on est tous donneurs, tous receveurs, et que du coup, on va, nous, notre rôle de la coordination, c'est de chercher l'expression du vivant de la personne décédée.
0: Alors pour essayer d'expliquer, c'est-à-dire que jusqu'à 2017, on devait donc pour donner son consentement, faire une démarche pour pouvoir être donneur. Aujourd'hui, ce serait plutôt l'inverse, c'est-à-dire que toute personne aujourd'hui qui décède est un donneur et il faudrait faire presque une précision écrite pour finalement ne pas vouloir être donneur. Mais en fait, on peut prélever sur chaque corps qui décède.
1: Exactement. Avant, il fallait on entendait beaucoup dire il faut sa carte de donneur. Il y avait des associations comme ADOT, comme beaucoup de choses où on était, il fallait spécifier qu'on était donneur. Maintenant, il y a un consentement présumé, on est tous donneurs et si on ne souhaite pas être donneur, il faut s'inscrire sur le registre national des refus. Donc ça, c'est un formulaire que vous pouvez remplir en ligne sur le registre national des refus ou le faire de façon papier. Mais en tout cas, il faut l'exprimer. Et le plus gros message aujourd'hui qu'il faut faire passer, c'est que l'important, c'est d'en parler autour de soi, auprès de ses proches. Il faut profiter de la journée du 22 juin ou de la conférence citoyenne du 11 juin pour amorcer la discussion et en parler auprès de ses proches en disant, ben voilà, moi, s'il m'arrive quelque chose, je souhaite être donneur de tel organe ou pas. Parce que sur le registre national des refus, on peut se dire, c'est révocable et modifiable à tout moment. Je suis dans une démarche de don, mais je ne veux donner que mon poumon ou mon rein droit. Et pas le reste. Ou alors, je veux donner mon cœur et pas mes cornets. Donc ça, voilà,
0: c'est tracé. Ah oui, donc on a le choix quand même de choisir les parties.
1: Exactement.
0: Que l'on souhaite. Mais alors du coup, même si les choses, la loi a changé depuis 2017, dans les faits, est-ce que ça se passe réellement comme ça? Est-ce que si demain, une personne de notre entourage décède, automatiquement, si on se rend compte qu'on a besoin d'un organe, on peut sélectionner un organe sur...
1: Oui, alors chacun décide de ses volontés, c'est ça, c'est nous, notre travail de coordination, c'est de rechercher la volonté des défunts exprimée de leur vivant. Et quand on est dans une démarche de don, que nous on a sélectionné quelqu'un qui pourrait être potentiellement donneur, la loi nous oblige à consulter avec les papiers de décès, le procès-verbal de décès, de consulter le registre national des refus.
0: D'accord.
1: On est des personnes très spécifiques, identifiées, qui sont autorisées à consulter ce registre national des refus. On ne fait pas une démarche de don sans avoir consulté ce RNR.
0: D'accord.
1: C'est une obligation légale.
0: En tout cas, si le refus n'a pas été porté... Et il n'y a pas du tout de consultation de la famille.
1: Si, ça c'est notre rôle. Donc on consulte dans un premier temps ce registre national des refus et ensuite on fait des entretiens avec les familles. C'est régi aussi par la loi, par les règles de bonne pratique, donc parce que vraiment c'est une pratique qui est extrêmement encadrée. On ne peut pas faire n'importe quoi, n'importe comment. Et donc, on rencontre les familles, et ça, c'est notre rôle d'infirmière et de médecin coordinateur, de faire ce lien et d'être le messager entre le défunt et la famille, toujours pour rechercher la volonté du défunt, respecter ses volontés et accompagner les familles dans ce processus.
0: Et la famille a son mot à dire ?
1: Oui, on les consulte.
0: Et alors, aujourd'hui, est-ce qu'il y a beaucoup d'idées reçues ou de fausses informations sur ce sujet-là ?
1: Alors, il y a des freins, effectivement. Alors, quand on consulte parfois des familles, quand on fait ces entretiens d'abord du don, le fait de ne pas en avoir parlé précédemment, ça met les proches dans une situation compliquée. Parce qu'il y a une sorte de culpabilité de devoir prendre une décision. Et puis, ça fait écho aussi parfois à soi, c'est-à-dire que on pourrait se dire que sa maman est en train de décéder ou est décédée et on n'en a jamais parlé avec elle. Et puis nous, on est pour le don, mais on ne sait jamais ce que votre proche a dit. Et donc du coup, on ne sait pas si on doit dire oui ou on doit dire non. Mmh. C'est pour ça qu'il faut en parler, parce que ça lève un poids. Si nous, on va à cet entretien avec la famille, s'ils en ont parlé, honnêtement, ça les libère d'un poids. Et aussi, dans la phase de deuil, c'est important de ne pas avoir cette décision prise. Et souvent, on va sur des refus parce que ça n'a pas été exprimé du vivant.
0: Oui,
1: et on ne peut pas aller contre ça.
0: Et c'est des sujets qui sont extrêmement sensibles, puisque de toute façon, ça touche à la mort, au décès, donc à la séparation. Aujourd'hui, est-ce qu'il y a, d'autres freins qui empêchent, on va dire, les gens de passer le cap, de donner, que ce soit de la personne concernée ou de la part des familles?
1: Je pense qu'il y a la méconnaissance aussi. Peut-être qu'on ne parle pas assez du sujet, on ne parle pas aussi de, que ça a du sens. C'est-à-dire qu'une personne peut sauver plusieurs vies par la greffe, par plusieurs organes, par plusieurs tissus. On a pour habitude de dire que quelqu'un qui pourrait être donneur pourrait sauver cette vie ou améliorer la qualité de vie de cette personne. Donc c'est pas rien. Il peut y avoir aussi la notion de frein religieux. Se dire que certaines religions n'autorisent pas le don. Et au final, il y a un travail qui est fait cette année de communication justement par l'Agence de biomédecine pour dire que aucune religion s'oppose au don, parce qu'on respecte chaque corps et chaque rite, ça n'empêche pas le don. Mmh.
0: On va parler justement accompagnement, puisque voilà, c'est le rôle des soignants. Donc concrètement, quel est ce rôle, et notamment des infirmières, dans cet accompagnement des familles?
1: Alors, c'est ce que je disais tout à l'heure, on est vraiment ce lien et le messager. Être garante de la procédure, c'est-à-dire qu'on est en lien tout au long des procédures, que ce soit don d'organes avec le bloc opératoire, on est toujours en lien avec la famille si elle le désire. On fait les entretiens d'abord du don et on est identifié comme des personnes empathiques et bienveillantes qui vraiment s'engagent à respecter les volontés du donneur. On peut dire, ben voilà, pendant l'intervention, telle musique sera passée au bloc opératoire parce que c'était la volonté du défunt. On est responsable aussi de la restitution tégumentaire. Alors, c'est un bien grand mot, mais c'est que ça ne se voit pas quand on restitue le corps. Tout est fait beaucoup avec respect. On est toujours en communication. Et ensuite, on peut informer les familles si les organes ont été greffés. Alors, il y a toujours ce principe d'anonymat, mais voilà, le foie a été greffé à tel endroit et ça a réussi. Et du coup, ça, c'est extrêmement valorisant aussi dans leur démarche. C'est très rassurant. Même sur des tissus, moi, j'ai été confrontée personnellement à une personne donneuse d'une famille de quelqu'un, d'un ami très proche. La famille se questionnait sur le don de ses cornets. Et puis finalement, dans l'entourage, à ce moment-là, elles ont appris qu'une amie avait été greffée de la cornée récemment et que ça avait amélioré sa qualité de vie. Et du coup, dans la démarche, ça a été une libération de se disant, ben oui, effectivement, ça sert à quelque chose et le geste qu'on a fait, c'est pas rien. Après le décès, on a perdu un proche, mais finalement, il y a de la vie qui a continué.
0: Exactement, c'est
1: après.
0: Ça. C'est que c'est source de vie, même s'il y a une perte, et ça, malheureusement, ça ne changera pas, mais en tout cas, ça peut aussi être source de vie.
1: C'est ça, c'est un acte généreux et solidaire.
0: Et est-ce que vous sensibilisez aussi auprès des jeunes, des étudiants, et pourquoi justement c'est important de sensibiliser à très tôt?
1: Alors, il faut sensibiliser très tôt parce que quand on aborde la question du registre national des refus, on peut s'inscrire à partir de l'âge de 13 ans. Et puis, malheureusement, on peut avoir des donneurs dans des services de pédiatrie. Malheureusement, il y a des enfants qui décèdent et qui peuvent être donneurs d'organes aussi. Donc ça, c'est une démarche aussi particulière. On touche à quelque chose de très sensible, la perte d'un enfant et l'abord du don avec des parents qui sont en train de perdre un enfant. C'est complexe, c'est difficile, mais c'est utile, c'est solidaire, c'est généreux et ça se fait couramment parce qu'il y a aussi des jeunes enfants qui sont malades et qui sont en attente de greffe. Il ne faut pas oublier que chaque année, il y a à peu près plus de 31 000 personnes qui s'inscrivent sur les listes en attente de greffe.
0: Ah oui, donc c'est énorme.
1: Et 2 à 3 personnes par jour décèdent faute de greffe.
0: Et alors, en ce qui concerne les greffes, est-ce que c'est à âge similaire? C'est-à-dire, les donneurs doivent à peu près être dans les mêmes tranches d'âge que les personnes...
1: Pas forcément, en fait. Ça, c'est extrêmement technique. Mmh. C'est l'Agence de biomédecine avec la répartition et puis les centres de greffe. Enfin, ça, c'est quelque chose qui est véritablement technique. Alors, on va se dire, oui, effectivement, que c'est à peu près de même âge. Quand on greffe un cœur, on ne peut pas greffer le cœur de quelqu'un de 70 ans sur quelqu'un de 20 ans. Mais voilà, ça se fait. Il y a des freins qui sont levés aussi maintenant. Avant, on ne prélevait pas quelqu'un qui était VIH positif, qui était séropositif. Et maintenant, on peut aller sur la greffe et quelqu'un de séropositif qui serait donneur peut donner. Un receveur atteint du VIH peut être sauvé, mais voilà, ça c'est des compatibilités.
0: À partir du moment évidemment où les organes ne sont pas touchés.
1: Exactement. C'est très très spécifique, mais voilà, tout âge.
0: Et quels sont les besoins en France en ce qui concerne les dons ? Est-ce qu'il y a de plus en plus de donneurs ? Comment sont les chiffres à cet endroit-là ?
1: Alors, les chiffres, en 2025, presque 6200 greffes ont été effectuées en France, donc d'organes et de tissus. Il y a 95 greffes supplémentaires en 2025 comparé à 2024. Faut savoir qu'il y a aussi dans ces plus de 6200 greffes, presque 615 ont été faites sur donneurs vivants, c'est-à-dire reins et une partie du foie. Il y a toujours beaucoup de demandes. Quand il y a plus de 30 000 personnes chaque année qui sont inscrites sur des listes en attente de greffe, et on sait que voilà, il y en a énormément besoin. C'est pour ça qu'il faut continuer à en parler,
0: sensibiliser.
1: À sensibiliser, parce que pendant la période Covid, malheureusement, il y a eu une grosse baisse des donneurs, en fait, parce qu'il y avait des contre-indications médicales. Et là, depuis quelques années, il y a des actions qui sont faites justement pour faire remonter ces chiffres.
0: En parlant d'action, justement, alors il y a donc cette journée nationale du 22 juin, donc qui est la journée de sensibilisation aux dons d'organes, et donc il y a plein d'initiatives qui vont dans ce sens en France, et il y a une initiative tout proche de chez nous, c'est aussi pour ça que vous êtes ici, c'est la conférence citoyenne avec justement cette question, le don d'organes, pourquoi en parler en famille. Donc ça se tient le 11 juin à 18h à l'amphithéâtre de l'IFMS. Donc qu'est-ce qui va se passer lors de cette conférence ? Est-ce que vous pourriez nous présenter un petit peu ce dont on va parler ?
2: Alors le 11 juin, donc cette conférence citoyenne, ce sera l'occasion de recevoir bien sûr toute l'équipe de coordination de prélèvement des tissus du CHIVA qui va nous expliquer plus en détail sa mission, son travail, son quotidien, tout ce qu'a déjà abordé Magali ce matin avec plus de détails et ce sera aussi l'occasion d'échanger, de poser des questions. On devrait avoir aussi des témoignages de personnes qui ont soit été des familles de donneurs, soit des receveurs. Notre objectif, c'est de montrer surtout à quel point il est nécessaire d'en parler en famille par rapport à ce que disait Magali et de ne pas être confronté au moment où c'est le plus difficile de devoir prendre des décisions. Voilà, donc on espère que cette thématique intéressera de nombreuses personnes. Ça se déroulera dans l'amphithéâtre de l'école d'infirmières à Pamiers. Donc ce sera aussi l'occasion de mobiliser sans doute les jeunes étudiants infirmiers.
0: Et alors justement cette soirée, elle va être encadrée par la présence de l'équipe de la coordination hospitalière, donc avec des vrais professionnels, des familles comme vous l'avez dit. C'est aussi l'occasion pour des personnes qui ne connaissent absolument pas le sujet, peut-être juste simplement de venir se renseigner.
2: Absolument, c'est absolument l'objectif. C'est vraiment un grand public, tout public, c'est gratuit. Vous pouvez vous inscrire à partir de la fiche qui est diffusée d'invitation. Il y a un QR code, un lien internet. Même sans inscription, c'est pas très grave. De toute façon, c'est ouvert à tous et il y aura de la place. Et c'est absolument ouvert pour toutes les personnes, tous les âges.
0: Oui, et alors cette conférence, c'est la deuxième édition ?
2: C'est la première édition de cette conférence. Il faut savoir que l'année dernière, Pamiers est devenue ville ambassadrice du don d'organes et que donc c'était à l'initiative justement de l'équipe de coordination de prélèvement des tissus qui nous avait sollicité pour qu'on ait en Ariège des villes qui soient ambassadrices du don d'organes. Donc Foix aussi est devenue ville ambassadrice du don d'organes et donc c'est dans ce cadre-là que pour cette première année complète en tant qu'ambassadeur du don d'organes, nous organisons cette conférence.
0: Alors, je rappelle que c'est une conférence qui est complètement gratuite, mais sur inscription. Donc, vous pouvez retrouver tous les renseignements, j'imagine, sur le site de l'amphithéâtre de l'IFMS.
2: Sur le site, oui, certainement de l'IFMS. Sur le site de la communauté de communes des Portes d'Ariège-Pyrénées. On va diffuser aussi sur Facebook, bien sûr, sur le site de la mairie de la ville de Pamiers. Vous avez aussi les informations à l'office de tourisme, par exemple, à Pamiers.
0: Donc, le Facebook De l'IFMS, c'est ça ?
2: Le Facebook de la communauté de la communauté des portes d'Ariège Pyrénées.
1: Très bien, voilà. Et du Shiva aussi.
0: Et du Shiva, très bien. Donc, vous avez toutes les informations, il ne vous reste plus qu'à vous inscrire. Merci infiniment Magali et Graziella d'être venues nous présenter cette journée donc du 11 juin et puis évidemment d'être venues sensibiliser sur le don d'organes.
2: Merci.
1: Merci à vous et juste retenir, c'est que l'important, c'est d'en parler.
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3: Bonjour à toutes et à tous, vous êtes à l'écoute des Bulles Bleues sur Oxygène FM, l'émission qui aborde la thématique de l'autisme par les personnes concernées. Alors on retrouve autour de ce plateau des adhérents de l'association du J'aime des Bulles Bleues. Il y a aujourd'hui Romain, Claire et Aya. Bonjour à tous les trois.
4: Bonjour.
5: Bonjour.
3: Et on retrouve évidemment Julie qui est l'animatrice de l'association.
6: Bonjour.
3: Vous découvrirez également d'autres prises de parole sur la thématique du jour qui seront lues ou rediffusées par audio. Chaque émission, il y a une thématique différente. Ce sont les adhérents et adhérentes du J'aime des Bulles Bleues qui choisissent les thématiques en fonction de la réalité de ce qu'ils ou elles vivent au quotidien. Et aujourd'hui, le sujet porte sur l'autisme au travail. Bon, on va prendre la parole un petit peu chacun quand vous le sentez. Vous prenez la parole à tour de rôle. Est-ce que l'un d'entre vous peut-il commencer par se présenter rapidement et dire quelques mots sur son parcours professionnel ?
4: Moi, je m'appelle Romain, j'ai 36 ans et j'ai un parcours professionnel plutôt erratique, en fait, dans le sens où j'ai fait plein de métiers dans ma vie, ponctués de différents burn-out et qui, à chaque fois, en fait, m'a réorienté dans d'autres aspects de vie et du travail. J'ai été étudiant infirmier, puis après un burn-out, donc j'ai travaillé en tant qu'aide-soignant, puis encore un burn-out, j'ai fait coach en séduction, gestion de support informatique, encore un burn-out, hypnothérapeute, donc j'ai été formé en hypnose thérapeutique, et j'ai été moi-même formateur en hypnose thérapeutique, puis ludique, j'ai fait un burn-out après. J'ai poursuivi mes études en informatique en faisant un master en alternance, où je suis devenu chef de projet en alternance, où je gérais une équipe de 8 à 16 ingénieurs, et qui s'est fini par un burn-out.
3: Beaucoup de burn-out. Est-ce que quelqu'un d'autre a envie de prendre la parole ?
5: Oui, donc Aya, donc moi j'ai un diplôme d'ingénieur. Je me suis spécialisée la dernière année en informatique aussi. Alors j'ai toujours travaillé, pour des grands groupes comme Thales ou Engie, et ensuite pour des start-up françaises. Et aujourd'hui je travaille comme agent dans le public. Donc j'ai un peu fait tous les groupes possibles, on va dire.
6: Claire, moi j'ai 44 ans. Et j'ai un parcours très chaotique et diversifié aussi. J'ai un diplôme d'ingénieur, un master 2, mais j'ai jamais vraiment travaillé en rapport avec mes études car c'est difficile de gérer le niveau de responsabilité et de trouver des conditions adaptées. Moi aussi, j'ai travaillé dans la logistique, la gestion des déchets, j'ai travaillé dans le domaine artistique, dans l'éveil musical, enfin j'ai fait plein de choses différentes. Et actuellement, je suis au chômage depuis un an et demi suite à un burn-out.
3: Et alors, comme on vous avait encore pas rencontré dans ce podcast tous les trois, juste pour connaître un petit peu votre parcours face à l'autisme, vous avez été diagnostiqué. Comment ça se passe de votre côté ?
5: Bon, je peux commencer. Alors, les deux autres personnes ont parlé de burn-out, j'en ai pas parlé, mais j'en ai fait quand même. En fait, ça s'est passé durant justement mon deuxième burn-out, que je mentionne pas, moi. J'avais du temps libre, donc j'ai accompagné mon plus jeune frère, parce qu'il avait clairement quelque chose que je n'arrivais pas à comprendre, et à force d'investiguer, on a trouvé que c'était de l'autisme. Et le jour où je l'ai amené chez le psychiatre, parce que si je ne l'accompagne pas chez le médecin, il n'y va jamais. Le psychiatre, à la fin de l'entrevue, m'a demandé de rester, m'a dit « je vous le soupçonne aussi ». Et je lui ai dit « mais comment ?» Elle m'a dit « vous avez la même tonalité de voix qui ne change jamais », ce que j'ai corrigé par la suite. Je ne m'en rendais pas compte à ce moment-là, elle m'a fait passer un examen, et puis c'est avéré que j'étais aussi sur le spectre, mais pas autant que mon petit frère. Chez lui, c'était vraiment très visible. Et à partir de ce moment-là, les choses se sont améliorées pour moi dans le monde du travail, parce que j'en avais fait deux, et je ne voulais pas reproduire cet échec, et et j'ai été suivie par une armée de professionnels, une coach qui est spécialisée dans l'autisme, psychologue, psychomotricienne, psychiatre, voilà. Aujourd'hui, j'arrive à rester fonctionnelle grâce à toutes ces personnes, en fait, parce que sinon, je pense que j'aurais refait des burn-out l'un après l'autre en me demandant « mais qu'est-ce qui cloche ?»
4: Moi, me concernant, j'ai eu un diagnostic à la suite de mon cinquième burn-out, en se demandant qu'est-ce qui faisait que je faisais des burn-out à répétition. Et à ce moment-là, en fait, je me suis mis à avoir des comportements que je ne reconnaissais pas, ce qu'on appelle des stéréotypies, comme se balancer, comme se frotter les genoux, des choses où... En fait, je me suis dit que j'étais bon pour l'asile à ce moment-là, parce que ce n'était pas des comportements que je connaissais, dont je me souvenais de moi-même. Par la suite, j'ai consulté un médecin qui m'a orienté cette idée que ça pourrait être un trouble du spectre de l'autisme. J'ai poursuivi le diagnostic de cette manière-là, qui s'est confirmé. Et du coup, aujourd'hui, effectivement, ça me permet d'avoir plus de compréhension sur mon historique vis-à-vis des burn-out. Et aujourd'hui, c'est toute la question du futur parcours, justement, de comment créer un parcours où je me sens bien en santé et aussi en capacité de réaliser un travail.
6: Moi, donc, j'ai eu un diagnostic officiel aussi il y a un peu plus d'un an d'autisme et TDAH. Ça a expliqué, ça m'a expliqué toutes les difficultés que j'avais pu avoir auparavant. Et donc maintenant, c'est essayer de trouver un nouveau parcours qui tiendrait compte de ces difficultés-là.
7: Je peux peut-être apporter un témoignage, en fait, de Arnaud, qui n'est pas présent aujourd'hui, mais qui me fait sens, là, que je pourrais dire. Alors lui, effectivement, c'est face à des burn-out aussi, à répétition, qui s'est posé la question sur l'autisme. Et un jour, il y a un professionnel qui lui a donné la BD, qui s'appelle « Invisible ». Et là, il s'est complètement reconnu dans l'autisme et c'est là que ça a commencé pour lui, ses démarches de diagnostic. Mais effectivement, burn-out, dépression...
3: Le diagnostic, on en a parlé dans une précédente émission. Est-ce que c'est libérateur ?
4: Alors moi, me concernant, j'ai vécu une ambivalence vis-à-vis de ça. C'est que ça a été à la fois libérateur parce que toutes sortes de difficultés comme... donner des nouvelles à sa famille alors qu'on l'aime. Enfin, il n'y a pas de difficulté avec ça, mais il y a quelque chose de soulageant de me dire en fait, c'est pas vraiment ma faute, c'est pas que je fais pas d'efforts. Et ça a été quelque chose de vraiment soulageant. Moi, me concernant, ça a amené aussi un aspect dépression parce que toute ma vie, j'ai essayé de lutter contre le fait qu'on me disait que j'étais bizarre, différent. Et du coup, j'ai vraiment mis une énergie colossale dans toute ma vie pour pas être le gars de côté, en fait. Et j'avais en face de moi un professionnel qui m'a dit « Vous le serez à votre manière tout le temps. » Et du coup, ça a été aussi très, très dur à apprendre pour moi. Parce que, j'ai pas envie d'être de côté. Ça m'intéresse pas.
3: Ça fait comme une fatalité, alors que ça peut être autrement.
4: Vous fonctionnez autrement et vous ne pourrez pas fonctionner différemment de comment vous fonctionnez. Et ça peut amener effectivement de l'exclusion. Et ça, c'est horrible à entendre, même s'il y a une réalité.
5: Pour ma part, j'ai mis beaucoup de temps à accepter le fait d'être sur le spectre. Et j'arrêtais pas de remettre en question le diagnostic. Ça m'a pris un peu de temps de l'accepter complètement. Mais une fois que je l'ai accepté, je pense que ça m'a beaucoup aidée. Moi, j'ai fait un peu comme tout le monde, je suis allée sur Internet, j'ai lu des livres en disant « Est-ce que je me reconnais dans ce trait-là et dans celui-là »« Non, celui-là, non. Bon, je suis pas autiste alors. Hein. » J'ai fini par me dire « C'est juste un nom sur quelques caractéristiques et peut-être qu'un tel a des problèmes X, c'est un autre nom qu'on ne connaît pas encore, on n'a pas mis de nom. Mais si cette personne le savait, ça l'aiderait dans sa vie. » Et donc je me suis dit « Bon, moi je suis comme je suis. » C'est un guide de lecture qui m'aide à avoir quelques informations sur moi, à m'aider à m'améliorer, à avoir aussi des professionnels qui comprennent. Parce que c'est ça le plus important en fait, savoir trouver de la bonne aide. Parce qu'il y a des gens de bonne volonté, mais... C'est destructeur l'aide qu'ils amènent. Je tiens à rencontrer des psychologues qui n'y connaissaient rien, c'est pire que tout. Donc c'est dans ce sens-là que c'est aidant en fait. Mais je me dis en face de moi, tout le monde a quelque chose qu'ils ne comprennent pas ou qu'ils comprennent, qu'on soit neurotypique ou neuroatypique. Mm-hmm. Mais moi j'ai eu la chance d'avoir cette clé de l'autisme.
3: Vous pouvez réagir, mais pas forcément à chaque question. Enfin, c'est comme vous le sentez. Alors, on va commencer avec la thématique du jour, donc, qui est travail et autisme. Comment ça se manifeste dans votre vie professionnelle? Depuis combien de temps vous travaillez dans ce domaine et comment vous avez choisi votre orientation?
4: Puisque moi, je ne travaille plus depuis 3 ans suite au diagnostic. Et du coup, je peux juste parler de mon précédent travail. Aujourd'hui, je m'investis dans la vie associative de multiples manières, qui me permet de prendre plus mon rythme. Maintenant, sur mon précédent travail, j'y ai travaillé 3 ans et j'ai choisi cette orientation parce que j'aimais beaucoup être sur les ordinateurs. Il y avait quelque chose de simple et je suis quelqu'un de particulièrement organisé. Et le fait de faire de la gestion de projet est devenu assez évidente. Et de pouvoir en fait gérer de l'humain, puisqu'il y avait quand même beaucoup d'aspects humains dans mes précédents métiers. Le fait de travailler au contact de personnes faisait que j'avais envie d'aller dans cette direction-là. Et j'ai pu réussir à finir mon master de cette manière.
5: Moi, j'ai travaillé longtemps. J'ai commencé à 19 ans. Ça fait 17 ans à peu près. J'ai fait une petite pause. Ça ne rajeunit pas. Moi, j'ai toujours été, comme j'étais développeuse au début, j'ai toujours été en back-end. Back-end, ça a été toujours travailler dans la programmation des serveurs, que les personnes ne me voyaient pas. En fait, j'étais toujours un peu cachée à l'arrière. C'est que très récemment que je commence à travailler en parlant avec le public et je m'oriente progressivement un peu vers la gestion de projet. Un petit peu aussi parce qu'en Ariège, il n'y a pas tant de ça, d'emploi dans l'informatique. C'est plutôt vers Toulouse et moi, je souhaitais rester en Ariège. C'est un peu des deux. C'est très récent que je commence à aller vers les autres et un peu à m'ouvrir. J'ai souvent été un peu cachée à l'arrière dans les équipes. Mais c'est très riche. C'est comme faire un exercice, en fait, de sport. Plus j'en fais, plus j'arrive à mieux interagir avec les gens.
3: Est-ce qu'il y a des aspects du quotidien professionnel qui sont plus difficiles à gérer à cause de l'autisme ou liés à l'autisme? Et comment cela se manifeste pour chacun?
6: Ce qui est difficile pour moi, c'est que sur le principe, je peux faire beaucoup de choses. Je peux m'adapter. Et j'ai à cœur de tout faire très bien ou parfaitement. Donc c'est très important pour moi de rien laisser au hasard. Et donc je peux faire beaucoup de choses, mais il y en a certaines qui vont être très coûteuses en énergie pour moi. Par exemple, téléphoner, participer à des réunions, travailler en équipe, s'adapter à des changements, les environnements, le bruit, la lumière, le temps de trajet. Et sachant que ça se cumule aussi, le travail avec les difficultés en dehors, la vie quotidienne, les obligations familiales, les activités, etc. Et donc j'ai l'air d'y arriver, mais ça a un coût en énergie. Et donc j'ai pris conscience que souvent je peux pas tenir sur le long terme s'il n'y a pas d'aménagement. Mais sachant que j'avais pas cette conscience-là avant. Et donc un besoin d'avoir un temps de récupération, d'avoir des routines, d'avoir des consignes peut-être écrites, d'avoir une clé de compréhension de plein de choses qui sont implicites dans l'organisation, dans la hiérarchie. Et voilà, donc tout ce que j'ai fait jusque-là, je n'avais pas cette conscience-là et j'étais juste à essayer d'être à fond, à bien faire. Maintenant que j'ai mon diagnostic, c'est d'une part un soulagement de comprendre pourquoi c'était aussi difficile pour moi. Et en même temps, avoir vers quoi aller pour que tout ça soit pris en compte.
3: Et ça se manifeste du coup par des burn-out à répétition?
6: Pour ma part, oui, parce que je m'investis à fond. Je décide pas de m'arrêter. Oui. En général, c'est mon corps qui... Je tombe malade, je peux plus sortir. C'est physiquement que j'arrive plus à continuer parce que je ne m'autoriserai pas à arrêter un travail quand on compte sur moi, quand j'ai des missions, des choses à faire. Mais c'est physiquement que le corps dit stop, c'est trop.
4: Me concernant, en fait, les aspects du quotidien professionnel les plus difficiles, c'est effectivement déjà de réussir à se comprendre au même niveau. C'est-à-dire que moi, il y a eu beaucoup de gens qui m'ont dit des choses qui n'étaient pas faites, par exemple. Et après, on me dit, non, je ne l'ai jamais dit. Alors que je ne sais pas comment dire, mais en fait, j'ai la chance d'avoir une très bonne mémoire. Et moi, en fait, si on m'a dit ça, et d'une certaine manière, je me souviens très bien de la manière précise dont on m'a dit, et ça a un sens pour moi, la manière dont c'est dit. Et ça se classe sous une forme de, m'a-t-on dit, de rigidité, mais en fait, le choix des mots est important pour moi, et en fait, la manière dont c'est dit a un sens particulier, et je pense que tout le monde n'a pas cette vision-là quand il parle avec une personne qui ont un TSA, parce qu'en fait, la manière de dire ou le choix du mot, ben, il n'est pas anodin. Et en fait, moi, j'ai eu beaucoup de quiproquos vis-à-vis de ça. Du coup, qu'il a fallu gérer avec mes différents collègues. Et puis, moi, en fait, les difficultés, en réalité, ça s'appuyait moins sur la partie professionnelle, parce que j'ai la chance de savoir très bien masquer mes difficultés au travail, mais en fait c'était plus sur l'aspect personnel où il y avait une répercussion immense, dans le sens où quand je rentrais chez moi, j'étais plus en capacité de sortir, je ne pouvais plus faire les courses, j'allais plus voir ma famille ou tout, parce qu'en fait je donnais tout pour mon travail et je me rendais même pas compte à ce moment-là, et c'est effectivement tout l'aspect sensoriel, ça, je l'ai pris en compte après le diagnostic. Je me rends compte qu'en fait, je me suis imposé quelque chose que je me disais que tout le monde subissait. Et en fait, après coup, peut-être pas.
5: Mmh. J'ai l'impression de m'entendre. C'est drôle. C'est très récurrent qu'on me dise qu'on ne voit pas du tout mon autisme, mais c'est le soir en fait. Je rentre, je suis couchée à 20h, à 19h, même avant mon enfant, parce que je tiens plus. C'est une énergie qu'on déploie de fou pour juste rester concentrée pendant les réunions. Il y a beaucoup de moments de frustration quand on ne comprend pas en amont d'une réunion, des gens qui disent des choses qui n'ont rien à voir avec la réunion. On est là, on se concentre. C'est des choses qui sont importantes dans le monde du travail, mais parfois, il n'y a pas de logique. Et c'est de l'énergie qu'on perd à rester concentré. En tout cas pour ma part, mais je pense que c'est pareil aussi à côté de moi, le fait d'analyser ce que les gens disent, pourquoi ils l'ont dit, comment, le contexte qu'ils disaient, la tonalité de la voix, parce que les gens disent des choses qu'on ne comprend pas implicitement, alors que nous, c'est censé être compris mais on ne comprend pas, donc tout ce temps pendant la réunion d'analyser pourquoi il dit ça, pourquoi elle a dit ça, pourquoi elle a fait ça, qu'est-ce que ce sourire voulait dire, quoi, c'est énormément de temps de traitement dans le cerveau qu'on passe en fait. Donc plus il y a de réunions, plus il y a de moments pause café avec plus de gens, et plus nous on est fatigués. Quand il y a une journée où je suis un peu toute seule, ça se passe mieux, parce que je suis moins fatiguée, j'ai géré mon propre temps toute seule. Donc c'est ça, c'est plus il y a d'interactions qui se multiplient, et plus ma fatigue elle est grande. Et au bout d'un moment, quand je commence à connaître les collègues, parce que maintenant j'ai appris le temps de leur poser des questions, je vais leur voir, je leur dis, t'as utilisé tel mot, c'est un mot très fort, pourquoi ? Qu'est-ce que ça voulait dire ? Je n'imagine plus, je pose la question. Et donc du coup, à force de connaître les gens maintenant, quand je suis restée assez longtemps dans un même travail, c'est plus simple pour moi, parce que je n'ai plus besoin de me poser autant de questions. Je commence à comprendre les gens.
8: Là, j'ai l'impression que ce qui est ressorti de vos trois prises de parole, en tout cas, il y a beaucoup la suranalyse, le repli sur soi.
7: Et puis on a des adhérents comme Aya qui viennent, voilà, faire une petite pause sensorielle entre midi et deux, où j'aime. C'est vrai que du coup, les adhérents échangent beaucoup sur leurs problématiques, que ce soit le quotidien, le travail. Et justement, ce qui est intéressant aussi, ce qui peut se passer au GEM, c'est essayer de décortiquer un petit peu des situations que les adhérents n'arrivent pas forcément à comprendre. Et c'est vrai que du coup, on essaye de se conseiller, d'orienter vers des petites pistes pour justement améliorer ce quotidien au travail qui n'est pas toujours évident pour eux. Et comme d'aller boire le café, manger avec des collègues, ça leur coûte une énergie folle, effectivement. Et du coup, après, c'est compliqué. Il y a une adhérente qui dit « Les réunions sont une grande source de fatigue pour moi. J'ai également des difficultés avec les interactions plus informelles de type réception, cocktail, surtout si je ne connais pas les personnes présentes. Après de tels événements, j'ai besoin de beaucoup de temps pour récupérer. Tant que c'est exceptionnel, cela reste gérable. En revanche, s'il se multiplie, la fatigue s'accumule. Je n'arrive plus à gérer mon quotidien. L'autre point qui est le plus difficile avec les années, c'est de devoir suivre le rythme imposé par le monde du travail. J'ai de de plus en plus de mal à tenir le coup et à travailler 38 ou 39 heures par semaine, sans compter les éventuelles heures supplémentaires. Récupérer après la journée de travail me prend quasi la totalité de la soirée et je n'ai donc quasiment plus d'énergie pour avoir des activités de loisirs. Alors cette personne aussi, on en a discuté il n'y a pas longtemps, par exemple aussi, elle a un souci, c'est que des fois elle trouve pas de place pour se garer de suite. Et du coup, rien que ça, chercher une place, tourner en rond dans la ville. Je vais arriver en retard au travail, on est déjà bien bien fatigué quand on prend son poste.
8: Il y a des limites qui sont déjà atteintes.
7: Exactement. Il y a une autre adhérente qui dit « Je suis hyper consciencieuse, méticuleuse, avec des rigidités de fonctionnement telles que les documents relus à la virgule près, avec des couleurs de repérage. Ça prend beaucoup, beaucoup de temps. » Elle se pose la question « Est-ce que c'est bien utile ?»« Je ne peux pas m'en empêcher, sinon je pense que j'ai fait mal mon travail. » J'angoisse sur certaines tâches anxiogènes. Pour moi, alors, les repousse et me remplit de plein d'autres missions pour éviter de les faire. J'ai fait deux burn-out. Je procrastine aussi beaucoup et ça me met encore plus la pression. Je suis cash dans mes propos, même si je suis dans la bienveillance, car j'essaye de faire attention. Comme elle dit, ça passe ou ça casse. On m'adore ou on me déteste. J'ai subi beaucoup de moqueries, car quand je suis exposée à des situations non maîtrisées, non planifié, je veux perdre mes moyens, avoir des suées, bafouiller. Alors certaines personnes se sont moquées de moi, m'ont rejeté, me dévalorisé dans mon travail sans me mettre en avant. Alors que mon travail est toujours validé et que je suis toujours félicitée par sa hiérarchie. J'ai besoin d'un poste adapté car je supporte pas les lumières vives, le bruit, les odeurs persistantes, le mouvement, les gens qui parlent autour de moi, les bruits parasites. J'ai peur de la nouveauté, du changement d'habitude, je manque de confiance en moi et j'ai peur de ne pas y arriver. Je n'aime pas prendre les pauses avec les collègues, sauf s'il y en a une avec qui ça va. Du coup, je ne participe pas aux discussions superficielles. Pour moi et les gens pensent que je suis différente, associable, spéciale. Je travaille beaucoup à oublier d'aller faire pipi ou de partir en pause méridienne. Je ne vois pas le temps passer quand je travaille. Je peux travailler des heures d'affilée sans me rendre compte que l'heure est passée pour aller manger ou autre. Donc ça rejoint bien les témoignages aussi des adhérents présents aujourd'hui.
8: Alors, on a parlé du coup des difficultés que les personnes autistes peuvent rencontrer dans le milieu professionnel. Mais est-ce qu'il y a des forces ou des qualités qui vous aident aussi dans le travail ?
4: Ben me concernant, déjà, je suis... Alors déjà, le mot est net, mais moi, je suis très rigoureux et structuré. Et on parlait tout à l'heure des réunions. Moi, en fait, j'ai eu le même ressenti en tant qu'étudiant ingénieur. Et quand je suis passé chef de projet, ça m'a énormément soulagé parce que c'est moi qui anime les réunions. Et à chaque fois qu'il y avait une réunion avec une autre équipe, je demandais à ce que ce soit moi qui gère la réunion parce que je ne supporte pas une réunion qui tourne en rond. Il faut que ça avance, il faut que les sujets soient féconds, il faut que ça avance en fait. Et à partir de là, je ne m'ennuie pas en réunion et j'ai vraiment l'impression de parler de sujets pertinents. Donc pour moi, il y a vraiment quelque chose de l'ordre de l'efficacité dans ma manière de concevoir. J'ai également une conception du détail que peu de gens ont en milieu du travail, c'est-à-dire que à la manière d'une virgule dans un document, certes, mais moi ça va être vraiment aussi tous les petits détails, tous les petits trucs qui dépassent et qui peuvent à un moment donné poser un problème a posteriori, je peux le remarquer, mais en fait ça me saute aux yeux, ce qui n'est pas le cas en fait de tout le monde. Et je dirais aussi que j'ai une manière d'aborder la résolution de problèmes de manière complètement différente. C'est-à-dire que j'ai rencontré des personnes qui avaient des difficultés dans certaines résolutions de problèmes, alors que ça me semblait assez facile en soi. Et je pense que c'est parce que simplement je ne fonctionne pas pareil, ou j'ai une autre manière de concevoir les choses. Donc pour moi, il y a quand même pas mal de force là-dedans. Je pense qu'il y a vraiment une capacité de complémentariser des profils, justement, par rapport à ça. Et effectivement, j'ai une force de travail. Après, je parlais d'efficacité, mais je me suis amusé à un moment donné, en tant que chef de projet, à mesurer mon efficacité de travail par rapport aux autres personnes, parce que je me disais que soit les autres, elles étaient vraiment pas du tout efficaces. Et en fait, je me suis remarqué que j'avais un équivalent de travail entre 1,5 et 2 ETP, équivalent temps plein. Donc, en fait, je me rends compte que, ouais, en fait, je pense que je suis très efficace, très loyal au travail. Et surtout, je me suis rendu compte aussi que je suis devenu un très bon stratège social, dans le sens où,

0: suranalyse qui en fait donne des facilités finalement par la suite à plein de niveaux.
1: C'est ça. Ouais. À partir du moment où on a compris entre guillemets les leviers, on peut s'en servir. Et j'ai presque l'impression que les gens qui ne fonctionnent pas comme moi ou comme d'autres personnes n'ont pas forcément conscience de ces leviers-là. Donc je pense que c'est aussi potentiellement une force.
2: Je rajouterai à la rigueur qui nous caractérise assez souvent l'honnêteté, la transparence. On est vraiment des salariés qui ne mentent pas, qui ne mentiront jamais. On dit toujours notre vérité peut-être, mais on pense aussi à l'intérêt commun avant tout. On ne se met pas en avant, contrairement à des profils qui peuvent facilement se voir en entreprise. Et je pense que ça passe ou ça casse. Ça dépend de l'état d'esprit donné par la direction, parce que ça peut ne pas du tout être bien vu. Ça peut mettre des gens à défaut.
3: Je vous lis ce qu'une adhérente a dit. J'ai une grande capacité d'analyse et j'apprends très vite à connaître de nouveaux sujets. Ce sont des qualités nécessaires dans mon travail. Je vous lis ce qu'une adhérente dit. Analyse et synthèse très efficace, temps de travail très important, activité répétitive, hyper performante et une bonne mémoire.
0: Est-ce que vous avez rencontré des obstacles liés à l'autisme lors de vos recherches d'emploi ? Après, c'est peut-être pas apparu encore après le diagnostic aussi pour le moment.
1: Moi, j'ai des suspicions de discrimination à l'embauche. J'ai jamais de certitude, évidemment, mais j'ai eu sur même un poste de bénévolat, j'avais annoncé le fait que j'avais introduit du spectre de l'autisme, puisque c'est des personnes qui m'ont formé sur un sujet en bénévolat. Et pendant cette formation, il y a eu une fatigabilité qui a été quand même très présente, puisque c'était une formation particulièrement intense. Et suite à ça, j'ai demandé un espèce de poste de bénévole sur un an. Et je me suis rendu compte qu'ils m'ont menti pour les raisons pour lesquelles je n'ai pas été pris. Bon, il y a eu un mensonge en tout cas que j'ai pu vérifier en fait. Pour le moment, je ne sais pas pour quelles raisons, mais aujourd'hui, j'ai la croyance en fait qu'on ne m'a pas pris parce que j'avais un TSA et qu'ils avaient peur de ma fatigabilité. Et du coup, c'est eux qui ont défini que j'étais plus fatigable que ce qu'il faudrait pour le poste et ils ne m'ont pas laissé ce choix-là.
0: Selon vous, qu'est-ce qui pourrait être amélioré pour faciliter l'accès à l'emploi des personnes autistes ?
3: Je vous lis le témoignage d'une adhérente. Que les employeurs soient familiarisés à l'autisme.
2: Moi, j'aimerais dire que je trouve cette question très complexe parce que moi, par exemple, à chaque fois, ils étaient très enthousiastes à mon embauche. Pas de problème. Il y a le temps alloué pour tous les soins, etc. Mais ils oublient. Ils oublient que je suis TSA et j'ai beau le rappeler, ils ont beau avoir eu une séance avec une coach, c'est tellement pas évident pour eux. Et puis on est une minorité, et ils fonctionnent tous comme ça. Et de toute façon, ils me disent mais tout le monde a des problèmes et tout le monde est différent. Honnêtement, je trouve ça complexe. À part que les managers aient des acculturations, je dirais pas formation, d'initiation assez régulièrement, mais ça voudrait dire aussi qu'ils soient acculturés, initiés à tout ce qui existe. Parce qu'il y a potentiellement plein de personnes avec des troubles différents ou des différences de fonctionnement. C'est pas évident, hein, je dirais, dès la jeune enfance, être ouvert aux autres et prendre le temps de ne pas juger les autres et prendre le temps de poser des questions. Pourquoi tu réagis comme ça ? Moi, j'ai perçu ça comme ça. Est-ce que c'est vraiment ce que tu penses ? Mais c'est tellement complexe à mettre en place. Voilà, ça serait ma réponse. C'est pas évident.
1: Moi, je pense que aussi le fait de s'ouvrir à ce qui se passe dans d'autres pays, parce que je pense au Canada, là en l'occurrence, où il en a des cabinets de recrutement qui sont à la sortie des cabinets de diagnostic pour le TSA et qui cherchent en fait aussi des personnes avec des complémentarités de diversité cognitive. Et en fait, aujourd'hui, je pense que l'autisme n'est pas considéré comme une diversité cognitive, mais comme un handicap, comme quelque chose qui va ralentir. Puisque j'ai compris qu'une direction comprend que des chiffres, j'encouragerai des personnes qui veulent connaître le sujet à aller lire des chiffres et voir en fait qu'est-ce qu'ils y gagnent réellement entre que ce soit les aides ou même la diversité cognitive dans une entreprise, à quel point ils vont gagner en efficacité.
0: Mmh. Oui, c'est vrai. Je trouve ça très intéressant ce que tu dis quand tu parles de diversité cognitive et justement d'employer les bons mots, parce que c'est vrai qu'entre diversité cognitive et trouble, parce que c'est un petit peu ça aussi qu'on dit, ces troubles de l'autisme, j'imagine que c'est quand même violent d'entendre ça, alors que ça peut être en effet une force, une richesse, et pour la société aussi, en fait, pas que dans le monde du travail. Et du coup, une fois qu'on a accès à ce diagnostic et que le diagnostic est fait, on peut bénéficier d'aménagements particuliers au travail, que ce soit

0: au niveau des horaires, de l'environnement ou de la méthode?
1: Alors pour ma part, oui, j'ai de l'aide du FIP, qui est l'équivalent de l'AGFIP, mais dans le public. Donc ma coach, elle est financée. Et ce qui est bien, parce que ça me permet d'avoir une aide qui est dissociée du travail un petit peu. Enfin, je ne suis pas dépendante d'eux. Ensuite, j'ai un aménagement en sens tous les temps que je prends pour venir. Je pourrais prendre le temps pour venir au GEM ici. Par exemple, parfois, je déborde de midi à 14h. Tant que je leur dis que je viens au GEM, ils sont OK. Quand je vais à un rendez-vous chez un psychologue ou un psychiatre, j'avertis et ils sont OK. Il n'y a pas de problème. C'est inclus dans mon temps de travail. Et même le temps de coaching aussi est inclus, parce qu'ils considèrent que ça m'aide à être au mieux au travail. J'ai demandé aussi à un bureau debout, parce que moi je suis TDAH aussi. Ce genre d'aménagement, ils le font volontiers. Moi j'aurais besoin de plus d'aménagement autre. Ce genre de choses chiffrées, on va dire, c'est plus facile pour eux.
2: Je vous lis le témoignage d'une adhérente. J'ai obtenu des aménagements de poste sur communication de ma RQTH, mais ces aménagements correspondent à des éléments ouverts à tous. Il s'agit notamment de télétravail et d'un passage à temps partiel. Les modalités de mise en œuvre de ces aménagements sont d'ailleurs les mêmes que pour les collègues qui ne présentent aucun handicap, notamment en ce qui concerne le télétravail. Une autre adhérente. C'est moi qui ai fait sans demander. J'ai enlevé les néons du plafond. J'ai eu un bureau où je travaillais souvent seule, la porte fermée pour m'isoler du bruit, des odeurs et des lumières.
3: Moi, me concernant, j'ai travaillé en open space de 40 personnes, ça a été un enfer. Et à partir du moment où il y a eu des recommandations, la réponse qu'on m'a donnée, c'est qu'ils n'avaient pas la capacité de me fournir ces aménagements. J'ai pas cherché à batailler, mais enfin, j'ai essayé de contacter la médecine du travail pour qu'il y ait des injonctions d'aménagement. Mais en fait, c'est aussi ce qui a amené, je pense, mon burn-out, c'est que l'entreprise, malgré une bonne volonté, en tout cas de la part des structures RH, vraiment a énormément tardé. Il y avait une lourdeur administrative incroyable. Et en fait, rien n'a vraiment été mis en place. Et je pense que ça fait partie des choses qui ont bousillé un peu ma santé.
4: Moi, du coup, j'ai pas d'expérience d'aménagement, n'ayant pas travaillé en étant en situation, en étant diagnostiquée. Mais il y a aussi tout la difficulté justement d'obtenir ce diagnostic, d'obtenir des aides, une reconnaissance de qualité de travailleur handicapé par la suite. Même si, finalement, les aménagements qui pourrait être bénéfique à des personnes autistes, finalement pourrait aussi être des choses qui pourraient améliorer le bien-être de tout le monde. Mais effectivement, il manque d'une sensibilisation globale à toutes ces problématiques-là.
0: Finalement, quand on voit le cas de Aya ou de Romain, qui sont quand même deux cas très différents, parce que c'est vrai que c'est assez positif dans ton cas, Aya, où en fait la structure est très ouverte à plein de possibilités et d'adaptations.
3: Moi, à titre personnel, je pense vraiment que ces personnes dépendantes, quelle est la direction déjà, si elle est, comme on disait tout à l'heure, sensibilisée ou si elle a vraiment une volonté de mettre en place une politique dans son entreprise d'inclusion. Et justement, on parlait de diversité cognitive qui comprend en fait qu'il y a derrière une richesse à trouver. Et il y a des entreprises qui, au contraire, se disent non, en fait, faire des aménagements, c'est compliqué, c'est dur, ça me coûte de l'argent parce que je perds des heures. Je pense que c'est qu'il y a une dichotomie entre ces entreprises-là, mais les deux existent sur le panel français. Moi, j'ai tendance à penser, peut-être de fait de mon histoire, que ça reste vraiment rare et merveilleux que des entreprises fassent une vraie inclusion des personnes en diversité.
1: Non, je suis d'accord que c'est très rare, parce qu'ils ont beau être bienveillants et vouloir la diversité, ils n'y arrivent pas, ouais, sur le long terme. Ils me disent souvent, mais on oublie ton handicap. Moi, je le vois un peu comme un handicap, vu la fatigue que ça génère. Effectivement, ils sont très contents du travail, ils sont très contents de la richesse que ça apporte, mais je le vois sur le long terme, c'est toujours moi qui finis par m'adapter. Et je pense que finalement, en tant que TSA, nous sommes des personnes qui s'adaptent très très facilement, finalement, en force des choses, et beaucoup, tout le temps. Si je suis encore dans le monde du travail, c'est parce que je ne fais que m'adapter tout le temps. Pour moi, c'est devenu la norme. C'est que moi, je m'adapte à l'entreprise où je suis, à son fonctionnement, parce qu'elles ont toutes un fonctionnement différent.
0: Donc on a parlé d'hyper-adaptabilité, de repli sur soi, de suranalyse. Est-ce qu'il y a des moments, des choses qui vous permettent de vous sentir à l'aise et efficace dans votre poste de travail ? Et est-ce que vous avez, si je devais le formuler différemment, est-ce qu'il y a des zones qu'on pourrait appeler des safe zones ? Qu'est-ce qui est une safe zone dans laquelle vous vous sentez à l'aise et qui vous permet d'être efficace au travail ?
3: Moi déjà, le fait que je puisse rentrer chez moi et travailler chez moi, qui est une confiance, je n'arrive plus à gérer sensoriellement ce bruit, tout ce qui se passe en fait au travail, l'agitation, ben, juste d'avoir, entre guillemets, sans demander l'autorisation, par exemple, je vais rentrer chez moi, j'informe, voilà, je rentre chez moi, je vais finir le travail, là, on se tient au jus, ou je reste connecté sur Teams, ou je sais pas quoi, sur n'importe quelle application. Par exemple, déjà ça, moi, le fait, ça n'existait pas dans mon entreprise, mais je sais que certaines entreprises ont des salles calmes ou des lieux calmes où moi, quand, par exemple, il y a trop de bruit, etc., ben, je puisse m'isoler. Alors moi, j'avais la chance d'avoir un casque, mais un casque avec une agitation de 40 personnes autour, ça a une efficacité relative. Donc déjà, je pense que ces premiers éléments, je pense que c'est un bon début. Moi, j'ai demandé ce qui est du travail en télétravail, pour pouvoir pérenniser, en fait, de manière hebdomadaire, des temps où, sensoriellement, je ne sois pas trop sollicité. Mais à ce moment-là, ça n'a pas pu être mis en place du fait de spécificité du projet sur lequel je travaillais, qui était sur des spécificités de projet défense, etc.
1: Moi, pour ma part, c'est d'avoir une personne de confiance. C'est quelque chose que je demande, d'ailleurs, dès l'embauche. J'identifie une personne et quand j'ai des problèmes de compréhension des autres, je vais voir cette personne-là identifiée et je lui dis un tel m'a dit ça, tu le connais, tu travailles avec lui depuis X années, qu'est-ce que ça veut dire ? Et ça me permet d'avoir un repère. Il faut absolument que cette personne soit honnête et sincère. Je demande à ce que ce soit quelqu'un qui soit à l'écoute et qui soit une personne ouverte, parce que si je me rends compte que c'est une personne qui est un peu manipulatrice, ça va plutôt me détruire. Donc jusqu'à maintenant, soit c'est moi qui ai trouvé cette personne-là, soit on m'a identifié quelqu'un. Mais bon, les choses font que parfois les personnes partent aussi à cause de leurs raisons personnelles. Ça m'est déjà arrivé et je suis un peu déstabilisée du coup. Mais voilà, moi, c'est avoir une personne de confiance.
3: Je me rends compte en fait que le fait que la structure soit informée qu'il peut y avoir crise, moi je pense crise aussi. C'est-à-dire que c'est très rare que je fasse une crise en milieu professionnel parce que ben, j'arrive toujours à le reporter jusqu'au soir. Mais moi, ça m'est arrivé deux fois de faire une crise au travail où je dois m'enfermer dans les toilettes, où je fais une énorme crise d'angoisse. Et ça, en fait, bah, derrière, après sa crise, alors qu'on est complètement épuisé, s'entendre dire « qu'est-ce que tu faisais ? Pourquoi tu n'étais pas sur ton poste de travail ?» etc. Je pense qu'il y a aussi une sensibilisation au fait que ces choses-là existent, le fait d'accepter que ça puisse être. Et justement, ces crises-là, elles existent parce que pour moi, il n'y a pas les aménagements, justement.
0: Je vais terminer avec une dernière question, car je vois que le temps avance. Qu'est-ce qui, selon vous, pourrait améliorer la communication entre personnes avec une diversité cognitive, en lien avec l'autisme ici, et les personnes neurotypiques au travail ?
3: Moi, j'ai dans ma mallette de manager que j'ai appris, il y a des choses qu'on a déjà, en fait. C'est déjà d'user de reformulation. Qu'est-ce que tu as compris ? Moi, personnellement, j'ai demandé à ma direction, même si ça n'a pas été mis en place, mais que lorsque on fasse une réunion, on fasse un compte-rendu de réunion, qu'il y ait des éléments écrits, que s'il y a des instructions qui me sont données, elles soient écrites, parce que si à un moment donné, on n'est pas d'accord, ben, on puisse s'appuyer dessus. Parce que trop de fois, ben, justement, on m'a dit « bah si, je te l'ai dit ». Non. Déjà, je pense qu'il y a ça... Et déjà à partir du principe, parce que je pense que c'est comme ça que les fonctions autistes fonctionnent, c'est une personne autiste, elle a envie de bosser, elle a envie de s'investir. C'est que souvent des gens, personnes très investies, et déjà à partir de ce principe-là, ensuite de chercher à comprendre. Mais je pense que c'est pour tous les humains, d'autant plus vrai pour les personnes autistes. Chercher à comprendre ce qui se passe pour la personne. Et déjà, je pense que la communication à partir de là fait que ça va fonctionner, je pense, au travail ou ailleurs.
1: Oui, pour compléter les comptes rendus, moi je dirais des retours, mais à tout le monde. Des retours positifs, négatifs. Que les gens qui vont trop loin dans les remarques soient arrêtés. Des gens qui travaillent bien soient récompensés. Que tout le monde ait une équité, on va dire. Que ça soit juste. Ce qui n'est pas du tout le cas en milieu professionnel.
2: Je vous lis le témoignage d'une adhérente. Un poste adapté avec des collègues bienveillants. Un temps de discussion et de partage autour des neuroatypies au sein du travail. mettre mes compétences au profit des personnes neuroatypiques. Je vous lis le témoignage d'une autre adhérente. À mon avis, il est important d'être conscient des difficultés et des limites avant de s'engager dans la recherche d'emploi. Ensuite, aucun emploi n'est impossible pour les personnes autistes, mais certains comporteront de nombreux défis et il peut être difficile d'exercer ces emplois sur le long terme. Ceci dit, je pense que souvent le plus important, c'est d'avoir une bonne équipe qui est capable de rester bienveillante, de ne pas surinterpréter les comportements et de dépasser certaines maladresses. J'ai pu faire des choses qui ne me semblent pas du tout accessibles aux autistes, d'un côté parce que je voulais les faire, mais aussi parce que j'ai eu la chance d'avoir des collègues suffisamment bienveillants pour m'accompagner et m'épauler plutôt que de m'enfoncer. C'est aussi l'intérêt des périodes d'essai. On pense souvent qu'elles existent surtout pour l'employeur, mais il ne faut pas hésiter à agir si on se rend compte pendant cette période qu'on n'est pas bien sur son poste ou dans son équipe.
3: Moi, j'ai souvent caché le fait que j'avais un TSA parce que j'avais peur de la discrimination, mais je me rends compte que ça m'a plus mis dedans qu'autre chose. Je pense qu'il faut dire les choses, faut exprimer ses besoins, savoir exprimer ses besoins. J'ai entendu tout à l'heure, mais c'est quelque chose auquel je pensais même pas, s'entourer de professionnels ou de personnes qui connaissent le sujet, qui peuvent nous driver, nous guider dans nos difficultés, et pourquoi pas guider aussi l'employeur ou le milieu de travail pour que ça communique bien ou ça fonctionne bien ensemble.
1: Je pense que Romain a bien résumé. Moi, pour moi, on peut demander des efforts aux autres, mais il faut qu'on en fasse aussi. Donc, connaître bien ses besoins. Si on sait qu'on tient une réunion de 2 heures, mais pas 3 heures, on avertit. Moi, au bout de 2 heures de réunion, je m'en vais et que ça soit accepté. Mais avant de le demander, il faut savoir connaître ses limites. Donc, je suis d'accord avec ce qu'a dit Romain. Identifier ses besoins, ses limites et se faire accompagner autant que possible.
3: Et ça demande du coup une direction suffisamment bienveillante pour entendre qu'il y a certains besoins qui émergent pendant le poste de travail et que ce ne soit pas forcément initial. Ah, tu ne me l'avais pas dit, donc point de suspension, mais plutôt il y a un autre besoin qui émerge parce que je me rends compte confronté à cette réalité que ça se passe de cette manière-là. Donc il y a aussi quand même un énorme côté humain au-delà du travail qui se joue.
2: Ça me fait penser à une adhérente qui était venue aussi, enfin une future adhérente, qui avait échangé sur une problématique au travail et puis en essayant de décortiquer ensemble la situation, tout ça. Simplement le fait de demander à son employeur d'avoir les consignes par écrite et non en verbal à une réunion, du coup, c'est facilitant pour la personne avec autisme de ne pas oublier les choses.
0: On va terminer du coup sur ces dernières prises de parole. Merci infiniment Romain, Claire et Aya d'avoir répondu aux questions. Et merci à Julie, évidemment, de nous recevoir au J'aime des bulles bleues tous les mois.
2: C'est tellement chouette d'entendre leurs paroles. C'est vrai que je suis pas très à l'aise de parler en nom des personnes.
0: Mais tu le fais très bien.
3: Oui, merci de nous avoir donné la parole.
1: Merci Léa.
0: Donc c'était aujourd'hui la thématique autisme et travail. 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Et si vous souhaitez vous rapprocher du J'aime des bulles bleues de Pamiers, vous pouvez contacter Julie, que vous avez entendu tout à l'heure, au 06 68 11 85 96, 06 68 11 85 96, ou aussi par mail, si passer par mail c'est plus facile, anime.jaimelesbullesbleues@gmail.com.
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0: Merci d'être à l'écoute de RFI. Les 17h à Paris, 15h en temps universel, 18h à Jérusalem comme à Beyrouth. Le journal vous est présenté par Mathieu Vendrely. Bonjour Mathieu.
1: Bonjour Caroline, bonjour à toutes et à tous. Le coup d'envoi d'un nouveau cycle de discussions à Washington entre les Israéliens et les Libanais. Des discussions alors que sur le terrain, les situations restent critiques. Donald Trump tente de peser de tout son poids. Frédéric Misselin à Jérusalem dans un instant. Le nouveau président du Bénin est au Niger. Romuald Wadani accueilli tout à l'heure par le chef de la junte Abdourahmane Tiani. Au menu des discussions, notamment la coopération sécuritaire. Et puis Roland Garros, premier quart de finale. Messieurs, en ce moment même, le favori, l'Allemand Alexandre Zverev, sur le court face à l'Espagnol Rafael Rodar. Zverev mène 2-0. On sera en direct avec Eric Mumrut à la fin de ce journal. Ouais, Liban-Israël, un nouveau cycle de négociations qui a démarré tout à l'heure à Washington. Des discussions alors que sur le terrain, la situation reste critique. Hier matin, Israël annonçait vouloir bombarder la banlieue sud de Beyrouth et intensifier ses opérations militaires au Liban. L'escalade semblait inévitable. Finalement, pas de cessez-le-feu sur le terrain aujourd'hui, mais Benjamin Netanyahou a renoncé à frapper la capitale libanaise suite à un coup de téléphone du président américain. À Jérusalem, Frédéric Misselin.
2: Officiellement, Donald Trump a évoqué hier soir un appel téléphonique très productif. Il n'y aura pas de troupes à Beyrouth. Merci Bibi, écrivait hier soir sur son réseau social un président américain apparemment enthousiaste. Après une journée très tendue, Donald Trump s'est senti contraint d'intervenir par crainte de voir dérailler les négociations avec l'Iran. Mais officieusement, le coup de téléphone a été houleux. Le site américain Axios rapporte que Donald Trump était furieux. Tu es complètement fou, aurait-il dit à Benjamin Netanyahou, sans moi tu serais en prison, tout le monde te déteste. Côté israélien, le ministre de la Défense souligne ce matin que la possibilité de viser Beyrouth avait été validée par les Américains. Dans les faits, les frappes aériennes sur la capitale libanaise ont été suspendues, ce qui fait dire à la classe politique israélienne que Benjamin Netanyahou prend ses ordres à Washington. L'éditorialiste du journal Ma'ariv assurait ce matin, la politique israélienne est dictée par les publications de Donald Trump sur les réseaux sociaux.
1: Frédéric Misselin à Jérusalem. Au moins 21 morts, le bilan très lourd des frappes russes ce mardi en Ukraine. Rien que dans la capitale Kiev, il y a eu 6 victimes. L'Ukraine dit avoir été la cible de plus de 650 drones et 73 missiles. Commentaire de la France ce midi. Ces nouvelles frappes russes montrent un mépris total pour les efforts vers la paix. En marge de cette guerre en Ukraine, ce dossier embarrassant pour le gouvernement français. Il concerne la chroniqueuse russe des médias de Vincent Bolloré, Xenia Federova, qualifiée de propagandiste patentée du Kremlin par le Quai d'Orsay. Hier, le ministre de l'Intérieur, Laurent Nunez, a reconnu que son titre de séjour avait été prolongé de 10 ans de plein droit, selon lui. Raphaël Delvolvé, des voix s'élèvent aujourd'hui chez les parlementaires pour demander des explications.
3: Les macronistes sont les plus sceptiques. Pierre-Alexandre Anglade, de la Commission des Affaires étrangères.
4: Elle peut déblatérer toute la propagande russe sans la moindre contradiction.
3: Une telle audience pour le narratif russe lui pose problème en pleine offensive de Moscou contre les démocraties européennes. Le député demande des explications à la place Beauvau.
4: Il faut d'abord comprendre le mécanisme qui a permis la poursuite de son titre de séjour. S'il est avéré que c'est un agent d'influence de la Russie, elle a effectivement pas sa place sur le territoire français.
3: Discours également tenu à gauche par les socialistes. En revanche, la France insoumise ne se place pas sur ce terrain, Mathilde Panot, chef des députés insoumis.
5: Le sujet avec Federova, ce n'est pas le titre de séjour. C'est la question des ingérences étrangères. Nous demandons à ce que le gouvernement fasse enfin un projet de loi pour protéger la démocratie française.
3: Ne pas évoquer le titre de séjour pour ne pas parler comme l'extrême droite qui, sur cette affaire, ne voit pas de raison de le retirer à Xenia Federova. Thierry Mariani, eurodéputé RN réputé proche de Moscou, ironise.
6: Ou alors il faut rajouter désormais une nouvelle condition, c'est il faut être dans la même ligne politique que M. Macron. En réalité, tous ceux qui ont une opinion différente sur la guerre en Ukraine sont systématiquement pourchassés.
3: Dans l'embarras, le ministre de l'Intérieur a tenu à préciser ce lundi qu'un titre de séjour ne protège pas d'éventuelles poursuites s'il y a notamment une menace pour les intérêts fondamentaux français.
1: Raphaël Delvolvé du service politique de RFI. Le nouveau président du Bénin est arrivé tout à l'heure au Niger, Romuald Ouadani, accueilli au pied de l'avion par son homologue, le chef de la junte Abdourahmane Tiani. Au menu des discussions, notamment la coopération sécuritaire, une visite synonyme de dégel entre les deux voisins. La frontière entre le Niger et le Bénin est toujours fermée. Niamey reproche notamment aux autorités béninoises leur proximité avec la France. En France précisément, deux blocs de laiton noir. Inauguration cet après-midi à Paris d'un monument dédié aux victimes du génocide des Tutsis au Rwanda en 1994. Cérémonie en présence des présidents français et rwandais, Emmanuel Macron et Paul Kagame. Un nouveau geste 5 ans après la reconnaissance par Emmanuel Macron de la responsabilité accablante, avait-il dit, de la France dans le génocide de 94. Plus de 800 000 personnes, essentiellement des membres de la minorité Tutsi, avaient été tuées en quelques semaines. En Inde, c'est devenu ce qu'on appelle un mème sur Internet. Récemment, un juge a comparé les jeunes chômeurs indiens à des cafards. Résultat, cette réaction satirique sur les réseaux sociaux, le parti des cafards, une tendance devenue si virale que ce compte parodique dépasse désormais le parti du Premier ministre Narendra Modi sur Instagram. Un phénomène purement virtuel, nourri aussi par de vraies réflexions dans les rues indiennes. Le reportage RFI New Delhi, Abdullah Erali.
7: Dans le quartier étudiant du sud de la capitale indienne, le parti des cafards n'est pas au cœur des conversations. Pourtant, dès qu'on aborde le sujet, tout le monde est au courant. À l'image d'Isha, étudiante en sciences politiques au Punjab.
8: On se demande ce qu'il se passe. Le nombre d'abonnés a augmenté très vite, autour de 20 millions d'abonnés.
7: Sur Instagram, ce compte parodique dépasse désormais le parti de Narendra Modi, avec plus de 22 millions d'abonnés. La colère est née après qu'un juge de la Cour suprême a comparé des jeunes chômeurs à des cafards. Ankita, étudiante en droit.
9: Une déclaration de cette nature venant d'une haute autorité, forcément, cela met les jeunes en colère. Ce n'est pas le problème des jeunes s'il n'y a pas de travail.
7: Des étudiants en médecine suivent aussi le mouvement sur leurs écrans, comme Sankar.
10: Ce n'est pas un mouvement, c'est simplement la rage de la génération Z de mon pays.
7: Même lecture pour Haroun, un jeune ingénieur en informatique.
11: Pour l'instant, ce n'est qu'un mouvement sur le web.
7: Le mouvement va-t-il quitter les écrans ? Le BJP dénonce une manipulation politique à distance, mais le fondateur du parti des cafards, actuellement étudiant aux États-Unis, annonce son retour en Inde cette semaine pour une manifestation de rue. Abdullah Erali, New Delhi, RFI.
1: Un épisode El Niño est probable à 80% dans les prochaines semaines. C'est ce qu'indique l'Organisation météorologique mondiale ce mardi. Épisode au moins modéré, voire fort, estime l'OMM. Que ce soit des sécheresses ou des inondations, ça dépend des latitudes. Le phénomène climatique El Niño provoque généralement des épisodes météorologiques extrêmes un peu partout sur la planète. La France, elle, vient de connaître son printemps le plus chaud jamais enregistré depuis le début des mesures en 1900. C'est ce que rapporte Météo France ce midi, des données qui couvrent les mois de mars au mois de mai. Température moyenne 13,8 degrés Celsius. Les internationaux de France de tennis à Roland-Garros, là il y a eu la pluie aujourd'hui. Hein. C'est le premier quart de finale messieurs en ce moment. L'Espagnol Rafael Rodar contre l'Allemand tête de série numéro 2 Alexander Zverev. Un duel de génération, Eric Mamrut, et c'est le plus expérimenté qui fait la course en tête.
12: Effectivement, Alexander Zverev, le numéro 3 mondial, tout proche de se qualifier pour la 5e fois de sa carrière pour le dernier carré de Roland-Garros. Un premier set très disputé au cours duquel Rafael Nadal, ce nouvel Espagnol de 19 ans qui débarque à peine sur le circuit, a mené 5-2, des grosses frappes du fond du court, une grande maturité, un grand calme. Et Alexander Zverev a fait jouer son expérience pour remporter cette manche au jeu décisif. Par la suite, Rafael Nadal, qui a connu 2 matchs en 5-7 juste avant pour se ici en quart de finale, a eu un petit coup de moins bien. Deuxième manche perdue, 6-1. Un break dans la troisième manche. 4-3 pour Zverev au service. Mais Rodal a une balle de débreak. Allez savoir ce qui peut se passer encore dans cette partie. Le vainqueur affrontera un autre petit jeune. Le vainqueur du duel qui opposera tout à l'heure Jean Fonseca, le Brésilien, au Tchèque Jakub Mencik.
1: Merci Eric Mamrut en direct de Roland-Garros dans le tableau féminin. On connaît déjà l'affiche d'une première demi-finale. La Russe Mira Andreeva jouera contre l'Ukrainienne Marta Kostyuk. RFI Paris 17h10, on retrouve Nathalie Amar dans un instant.
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19: Bonjour à tous, bonjour Guy, bonjour Nicolas.
20: Bonjour.
19: On est tous là pour notre émission mensuelle, les cinéphiles de Pamiers. Alors on va commencer bien sûr avec le programme de Nicolas qui va nous développer un petit peu pour savoir ce qui nous attend en tant qu'événement extraordinaire, tout comme d'habitude sur le cinéma Rex de Pamiers. Et ensuite, avec Guy, nous ferons comme d'habitude, nous avons choisi un thème qui est cette fois-ci l'enfermement, l'incarcération, enfin, tout un thème assez plaisant et sur lequel on a travaillé très très durement. Voilà, donc je laisse la parole à Nicolas.
20: Merci Monique. Bah, du coup, déjà, je suis super surpris, je ne savais pas qu'il y avait un générique, donc
19: Oui.
20: c'est génial.
19: Très très classe.
20: Il est très bien.
19: Oui.
20: Donc juste un petit tour des événements au cinéma de Pamiers, on va les faire dans l'ordre chronologique. Le vendredi 22 mai, on a le vendredi de l'angoisse. Ce sera rendez-vous mensuel. Le film proposé sera Le Réveil de la Momie. Le film sera interdit au moins de 16 ans. Le mardi 26 mai, dans le cadre des Cinémardis Art Plus proposés par l'association Art Plus et Guy, qui est à côté de moi, on passera le film Couture. Tu diras un petit mot après
21: Oui, on va présenter les deux films des deux associations.
20: Le jeudi 28 mai à 20h20, nous repasserons Seven en version originale. C'est dans le cadre des séances Cinécultes du cinéma de Pamiers. Le lundi 1er juin à 20h20, dans le cadre de l'association Cinéclap, il y aura Les Goûteuses d'Hitler en version originale. Pareil, Monique dira un petit mot tout à l'heure. Le jeudi 4 juin à 20h20, on va proposer le film La Guerre des Prix. C'est en partenariat avec le Festival Résistance et la Caisse des communes alimentaires Montagne et Plaine Ariégeoise. Voilà, c'est sur la sécurité alimentaire en Ariège, ils vont parler des différentes actions qu'ils mettent en place dans les villages. Ça prend un petit peu l'accès aux produits locaux, à la rémunération juste des agriculteurs, etc. Voilà, ce sera ce sujet-là. Et le mardi 9 juin, nous aurons la dernière séance de connaissance du monde. Là, ce sera Istanbul. La dernière qu'on a passée, là, c'était les Pyrénées, et c'était complet. Donc, je sais pas si ça sera.
19: Je crois qu'il y a eu plus de monde, qu'il y a des gens qui sont repartis.
20: Oui, il y a des gens qui sont repartis, une 20-30 personnes. Du coup, voilà, je sais pas s'il y aura beaucoup de monde à celui-là, mais n'hésitez pas, si jamais, à venir réserver vos places un peu à l'avance, une semaine à l'avance. Voilà, à l'accueil du cinéma. Voilà, si vous passez devant, c'est peut-être plus simple si vous voulez être sûr d'avoir une place. Bon, c'est la première fois que c'est complet. Bon, c'est peut-être le fait que les Pyrénées soient à côté de chez nous, mais que les gens connaissent.
21: Je savais pas que les Pyrénées étaient à côté de chez nous.
19: J'étais à la séance et il y a eu des associations et des clubs de rando.
20: De rando qui sont venus.
19: De l'extérieur, il y avait pas que des Apaméens.
20: Ouais, voilà. Donc.
19: Il y a des clubs de rando de foie et des alentours et ils étaient nombreux. En fait.
20: Ouais, ils ont répondu présent, du coup, c'est bien. On va essayer de passer prochainement un film sur Patrick de Belfond. Je ne sais pas si vous connaissez Patrick. C'est un grand pyrénéiste. Enfin, c'est en cours de discussion à voir aussi avec les associations de rando, je suis en contact avec plusieurs là, mais ce sera plutôt pour le mois d'octobre. Voilà, c'est pour information. Juste un petit tour des films à venir, parce qu'on on attaque la période estivale du cinéma avec les grosses sorties américaines, les blockbusters américains sortent la plupart du temps là. Du coup, là, à partir de ce mercredi, on a Star Wars, Mandalorian et Grogu. Voilà la suite de la trilogie Star Wars. On a le prochain Spielberg qui sera bientôt Discourse Day, qui va sortir d'ici 15 jours. D'ici 15 jours aussi, on aura La Bataille de Gaulle. Voilà, c'est un film à très gros budget français qui sera proposé en deux parties. Une là dans 15 jours, 3 semaines, et l'autre partie qui sera début juillet. Et dans les films à venir américains, comme je vous dis, c'est la grosse période. On aura pour les vacances Toy Story 5, Les Mignons 4 du coup, et pour en citer un dernier, voilà, L'Odyssée 2, quel réalisateur ? Christopher Nolan.
21: Nolan.
19: Exactement.
21: Voilà. De Christopher Nolan. Voilà. Bon, mais c'est très beau film. Non,
20: je sais pas, j'espère.
21: Ah ben écoute, ils ont
20: très long,
21: budgets,
20: ça c'est sûr.
21: Des budgets énormes.
20: Très long, comme tous les films de Nolan, mais très beau.
21: Alors, Disclosure, c'est quand Disclosure ?
20: Il sort dans le 27 juin de mémoire.
21: Bon, ça va alors. Donc je réserve ma place déjà, car on peut réserver ses places au cinéma.
20: Ça en ligne.
21: Voilà, si des fois vous voulez réserver des places pour éviter tout que ce soit complet, si des fois il y a les Pyrénées 2.
20: Peut-être qu'on le repassera après, sincèrement. Je me suis posé la question si on n'allait pas le repasser plus tôt, parce que là, c'est des séances, les connaissances du monde, c'est des séances qui sont le mardi 14h30. C'est pas accessible à tout le monde. Et là, du coup, sur les Pyrénées, peut-être qu'on le passera peut-être une séance à 18h, ou que les gens ne soient pas au travail au moment où le film passe. Je pense que ça. Voilà.
21: D'accord, ok.
20: Je vous laisse la parole.
21: Alors, donc, on va peut-être écouter une bande musicale avant de continuer, hein, puisque Nicolas a très bien travaillé.
19: D'accord.
20: Merci.

0: Voilà, donc magnifique thème de du film
1: Into the Wild.
0: Que
1: c'est
0: va
1: une
0: nous
1: musique qui a été chantée et écrite par Eddie Vedder.
0: Voilà, que va nous présenter Monique tout à l'heure comme film. Alors,
1: exactement.
0: Déjà, on va peut-être dire un mot sur la soirée extraordinaire et magnifique que nous avons vécue la semaine passée, Monique.
1: Oui, la semaine passée, le 12 mai, donc c'était l'ouverture officielle du Festival de Cannes et c'était la première fois que le Cinéma Rex pouvait bénéficier de la retransmission de cette soirée exceptionnelle. Mais les vedettes n'étaient pas toutes sur l'écran. Hein. Elles étaient à Pamiers, en grande tenue. Et en fait, on a eu beaucoup de spectateurs et spectatrices qui ont été enchantés de la soirée.
0: Et voilà. Qui sont venus, nœuds papillons et cravates pour les hommes, et puis des plumes, des strass, des longues robes et
2: c'est
0: tout. Tout le monde a fait la montée des marches.
1: Bien
0: il y avait des longues robes. Il a fallu que qu'on regarde, faites attention, ne pas tomber, des strass, etc. Donc,
1: c'est
0: c'était
1: vrai.
0: Très bien.
2: Vous avez fait les photocalls et tout
0: Bien sûr.
1: On a fait des photos qu'on attend toujours.
2: D'accord.
1: Donc, voilà, on attend les photos. Mais j'espère qu'elles vont arriver. Il y a eu quand même plus de 70 photos qui ont été faites avec l'accord des participants.
2: D'accord.
1: Sur le tapis rouge qui était installé. Et puis voilà, les gens ont bu leur petite coupe et
2: on avait mis en place une grande affiche de
0: oui,
2: la
0: très bien.
2: Du
0: elle était très bien
2: l'affiche. Vous en êtes servi pour
0: Oui,
1: bien
0: d'accord.
1: Sûr, on a décoré oui tout à fait.
0: Voilà, nous apprenons donc en direct live, nous apprenons ce qui s'est passé à Nicolas qui nous le rappelons est directeur du Rex mais qui est très content de connaître ce qui s'est passé pendant cette soirée.
1: Voilà.
0: Alors, donc maintenant, on va présenter quand même les deux films des Assos, comme chaque année, dernier, comme chaque semaine, dernier mardi du mois pour Art Plus et premier lundi du mois pour
1: Cinéclap. Mm-hmm.
0: Donc, ça va être Couture pour Art Plus, très beau film que je vous conseille vivement.
1: De Alice Winocourt.
0: Exactement, et qui, avec Angelina Jolie, Louis Garrel, bon, c'est un film quand même féministe, hein, sur un problème grave, hein, le cancer. Donc, effectivement, Angelina Jolie, elle joue un petit peu sa vérité, donc elle est très très bien dans ce film. Et il y a c'est l'histoire de quatre femmes, en fait. Il y a quatre femmes, il y a Ada, qui est un mannequin qui vient du Sud-Soudan. Alors, le Sud-Soudan, c'est pas vraiment la partie de la planète qui est la plus amusante, hein. Et donc, elle vient d'un camp de réfugiés, elle devient mannequin. Donc, on voit ses difficultés. Il y a Angelina Jolie, qui est une réalisatrice, bon, qui apprend qu'elle a un cancer. Il y a Christiane, qui est une petite main, les petites mains essentielles à la haute couture. Et puis, il y a donc une Angèle qui est maquilleuse et qui rêve d'être écrivaine. Donc, c'est un très beau film. Donc, Louis Garrel, il a un rôle secondaire. Ça me fait penser beaucoup à Diamantique qu'on avait vu le mois passé. C'est-à-dire donc, les hommes n'ont pas de parole. Hein. Ils ont une parole quand on leur donne la parole, tout simplement. C'est les femmes qui, une histoire de femmes. Et c'est très bien. Donc voilà. Donc ça, c'est pour Couture. Donc dernier mardi du mois, qui sera donc le
1: 26. Mardi 26.
0: Voilà, à 20h20, donc dans la salle numéro 2.
2: C'est ça.
0: Et donc, pour Cinéclap.
1: Alors pour Cinéclap, ben ça sera donc le mois prochain, mais c'est le 1er juin. Voilà, c'est vraiment très très proche. Le lundi 1er juin à 20h20 aussi, le cinéma nous permet de passer les goûteuses d'Hitler. Alors les goûteuses d'Hitler, c'est un film d'un réalisateur italo-suisse qui s'appelle Silvio Soldini, qui a fait son film bien sûr en langue allemande, puisque on revient sur un fait historique qui a eu lieu à la fin de la Deuxième Guerre mondiale, lorsqu'Hitler était vraiment menacé, complètement parano, et qu'il pensait qu'il risquait d'être empoisonné. Donc il réquisitionnait des femmes un petit peu au choix, des femmes jeunes et bien portantes, pour manger les repas à l'avance, pour essayer de voir si les repas étaient empoisonnés ou pas. Bon voilà, est-ce qu'elles vont en faire les frais? on le découvrira. Et je pense que je vais venir la semaine prochaine, quelques jours avant le film, pour en reparler un peu plus longuement. Voilà. Ça
0: D'accord.
1: s'appelle « Les goûteuses d'Hitler ».
0: Alors, avant donc de commencer le thème qui est donc l'univers carcéral, mais aussi l'enfermement, alors psychique aussi et physique, nous allons écouter quand même la bande originale du film « Midnight Express », hein, pour vous mettre un petit peu dans l'ambiance.

Alors, sur l'enfermement, et sur l'enfermement aussi bien donc physique que psychique, hein, puisque Monique, elle va s'occuper de nous présenter des films sur l'enfermement psychique, plutôt. Donc, enfermement, ben, la prison, c'est quand même un lieu qui est très fermé, évidemment, et derrière les barreaux, ben, se concentrent quand même des tensions extrêmes, de la violence, de la domination, de la solitude, des rapports de brutalité, une masculinité qui est bien sûr toxique la plupart du temps, mais aussi parfois une certaine fraternité, comme on l'a vu par exemple avec le film Sing Sing, que nous avons diffusé aussi au Rex. Alors comme le disait Michel Foucault, c'est une hétérotonie. Qu'est-ce que c'est une hétérotopie ? Une hétérotopie, c'est un lieu réel, mais séparé du monde ordinaire, effectivement, avec ses propres règles. Donc c'est un peu l'enfer, c'est les autres de Jean-Paul Sartre. Alors qui dit, bien sûr, prison dit évasion. Ça devient un thème central, évidemment. Alors on peut s'évader de deux façons. On peut s'évader carrément de la prison. Mais aussi, on peut s'évader dans le cadre, par exemple, de l'art, hein, de l'art thérapie, du théâtre, etc. Ça peut être une évasion de ce type-là, avec les livres, etc. Voilà. Donc, j'aime bien citer quand même Dostoïevski. On cite souvent des auteurs dans cette émission. Le degré de civilisation d'une société se mesure à l'état de ses prisons. J'aime bien cette formule, parce que je suis partisan évidemment des prisons pour ceux qui le méritent, mais je n'aime pas du tout l'idée qu'ils sont dans des conditions épouvantables, parce qu'ils sont privés de liberté et ils n'ont pas à être privés de d'hygiène, etc., enfin de tout un tas de choses. Quand on voit par exemple qu'il y a 135 prisonniers pour 100 places en France notamment. Mais au fond, pourquoi on aime bien ces récits? Ben parce que ça parle pas seulement des prisonniers, ça parle aussi de nous, de notre rapport à l'autorité, à la liberté, à la justice, à la peur de l'exclusion, et peut-être aussi de nos propres enfermements invisibles. Alors donc, on va commencer par un film dont va nous présenter Monique, qui s'appelle donc

0: Il est enfermé dans un système de familial, tout simplement. Il fait des études, ses parents ont plutôt réussi dans la vie, c'est une petite bourgeoisie très bien pensante, père et mère. Et en fait, lui, il choisit de s'évader parce qu'il n'a pas du tout envie d'avoir cette vie-là. Il obtient son diplôme universitaire et sa vie est toute tracée. Il ne prévient pas son entourage et puis il s'en va. Il part et voilà, il va vivre sa vie. Alors, c'est un film de Sean Penn, évidemment, magnifique, de 2007. C'est un film américain qui a vraiment fait le tour de la planète. C'est un film qui a dénoncé donc justement cet enfermement et le choix de pouvoir, à cette époque-là, choisir sa vie délibérément. Bon, effectivement, ça, il va subir, il va avoir des aventures plutôt malencontreuses. Et on verra bien, sans dévoiler la fin, comment il va s'en sortir, s'il s'en sort, n'est-ce pas ? Ce film, c'est l'adaptation cinématographique de la biographie écrite par John Krakauer autour de Christopher McCandless, voilà, qui avait donc raconté son aventure et son choix de vie. La musique est très très belle. On a écouté tout à l'heure une chanson qui s'appelait Long Nights. La musique est de Eddie Vedder sur ce film-là. La musique est très belle. Les images, effectivement, dans cette Amérique superbe. Bon, voilà. Et au milieu de la nature, voilà, Christopher vit sa vie. Et il est heureux. Voilà, je laisse la parole à Guy.
1: Alors, bon, sur un autre film. Oui, sur Midnight Express. Alors là, c'est vraiment, lui, pour le coup, il est vraiment incarcéré dans une prison turque. C'est un film qui est sorti en 1978, qui a eu beaucoup, beaucoup de succès. Réalisateur Alan Parker et l'animateur, les acteurs principaux, c'est Brad Davis, John Hurt et Randy Kane. Alors, c'est un jeune américain, c'est une histoire vraie qui se fait pincer avec de la drogue. Et effectivement, il est donc mis dans des prisons turques. Alors, les prisons turques, évidemment, sont pas très rigolotes, évidemment, hein. Et donc, par conséquent, ben, il y a toute cette violence, etc., cet enfermement qui devient psychique, hein, parce qu'à un moment, il est pratiquement devenu un zombie. Bon, il arrive à s'échapper. Et donc, le film a eu un immense succès, plusieurs Oscars. Alors, il se passe donc à Istanbul. Alors, je ne voudrais pas quand même dynamiter le prochain documentaire sur Istanbul. C'est en 1978. La situation a quand même évolué. Mais vous savez, dans les évolutions de situation, on n'est jamais sûr, hein, comment les situations évoluent. L'histoire n'est pas linéaire, c'est-à-dire qu'on peut faire des retours en arrière. Bon, théoriquement, c'est un film qu'il faut à tout prix voir, parce que c'est vraiment très bien, très très bien fait, notamment la scène d'arrestation où il est dans la navette qui l'emmène à l'avion, et on voit le cœur, on entend le cœur qui bat très très fort, on voit des perles de transpiration. C'est vraiment très très très prenant. Et ensuite, tout le film sur l'incarcération. Et donc, film à voir à tout prix pour ceux qui ne l'ont pas vu. Ça serait un film culte, Nicolas. Tu pourrais le projeter, ouais, ouais, comme film culte éventuellement.
2: Le réalisateur, c'est qui ?
1: Alors, le réalisateur, c'est Alan Parker. Ouais.
2: D'accord.
1: Voilà. Donc, vous avez écouté le thème tout à l'heure, hein, de Midnight Express. C'est un thème qui est connu quand même. Donc voilà, on pourrait peut-être écouter une nouvelle chanson avant de présenter deux autres films, peut-être.
0: On pourrait écouter la musique de Lawrence Anyways, dont je vais parler tout à l'heure. C'est Kim Carnes, bien sûr, qui chante Bette Davis Eyes.

0: Voilà, alors cette chanson qu'on connaît tous évidemment et qui revient souvent sur nos radios. La bande originale de ce film, Lawrence Anyways, est super. Il y a plein de tubes, il y a cette musique donc des années 2010 qui nous ravit à chaque fois. Alors Lawrence Anyways, c'est un film de Xavier Dolan. Immense cinéaste, évidemment, qu'on connaît bien pour plein de films, notamment sur l'homosexualité. Je parle encore de l'enfermement là, puisque l'idée m'est venue de ce film, parce que l'enfermement, ben, c'est parce qu'il n'a pas choisi de vivre son sexe, qui est un sexe évidemment d'homme, sexe masculin. Et cet homme, évidemment, aimerait devenir une femme. Alors, c'est cet enfermement très particulier, celui d'appartenir à un sexe défini que l'on n'a pas choisi et dans lequel il ne se sent pas dans son vrai corps. Alors, avec l'aide de sa petite amie, il va essayer de se battre et surtout se transformer et subir une transition qui va lui apporter une énorme liberté. Alors, les acteurs sont superbes, c'est Melville Poupeau dans le rôle titre, Suzanne Clément qui joue sa compagne, et la mère est jouée par Nathalie Baye qui est décédée récemment et qui a souvent tourné avec Xavier Dolan, notamment dans Juste la fin du monde où elle était incroyable. Auprès de cet acteur Gaspard Ulliel qui est décédé aussi il y a 2 ou 3 ans maintenant, ou peut-être un peu plus. Voilà, donc Xavier Dolan traduit dans ce film une douleur existentielle, en fait, une douleur existentielle de ce personnage qui choisit une transition. Et on se doit, nous, simples spectateurs, de connaître cette douleur et de ne pas la condamner, évidemment. Voilà,
1: c'est un enfermement épouvantable aussi, mm-hmm. et psychique. Alors, le film que j'ai choisi, moi, est un alors c'est un enfermement physique et aussi psychologique. Ça s'appelle The Experiment, l'expérience de Stanford. C'est un film qui est sorti en 2010 du réalisateur Paul Schoering, avec Adrien Brody, que j'aime beaucoup comme acteur, et Forrest Whitaker, qui est un très bon acteur aussi. Ce sont des volontaires qui participent à une expérience psychologique simulant une prison. Certaines deviennent gardiens, d'autres sont détenus. C'est donc une simulation pour étudier les comportements des prisonniers et des gardiens. Très vite, les rapports de pouvoir vont dégénérer en violence, en humiliation, chacun se prenant vraiment au jeu, en particulier les gardiens, révélant la fragilité des comportements humains face à l'autorité. Alors c'est un film qui est quand même très intéressant à voir, parce que on voit très bien comment les gens peuvent évoluer en fonction de la casquette qu'ils ont. C'est très dur à supporter, parce que les gardiens se prennent vraiment pour des gardiens et vont martyriser littéralement les pauvres prisonniers. Et au bout d'un moment, on ne se rend plus compte que c'est une simulation, que c'est quelque chose qui a été entièrement créé. Ils ont été mis en prison alors qu'ils n'ont rien fait. Et les gardiens sont gardiens, mais ils ne sont pas dans la vie, ils ne sont pas gardiens. Mmh. Et donc ça, c'est très très intéressant, parce qu'on voit bien comment une société peut très vite dégénérer. Et notamment, moi je constate par exemple dans l'activité actuelle de la société, je constate une certaine tendance à la délation. Les gens ont envie de vous condamner, alors soit pour des paroles, soit des paroles mal interprétées. On peut difficilement maintenant parler, parce que tout de suite vous êtes immédiatement condamné. On se croirait sous la révolution culturelle de Mao. Et je trouve que cette tendance à la délation, alors c'est intéressant qu'il y ait justement les goûteuses d'Hitler qui viennent, et qu'il y ait aussi le film sur De Gaulle qui vient, parce que on a souvent oublié toute cette période en France, la période pendant la guerre, où il y avait quand même des collaborateurs et des délateurs, et il y a toujours dans la population ces gens qui sont prêts à justement essayer de s'ériger en juge.
0: Oui.
1: parce que eux ont raison et les autres ont tort, et ils vous condamnent. Et ça, c'est très, très, très, très, très, très embêtant comme tendance. Et j'observe qu'il y a un peu cette tendance qui revient. Voilà. Alors, on va passer une autre chanson pour nous changer les idées. Et ensuite, on regardera à nouveau deux autres films.

0: Bon, ben voilà, donc Monique, tu vas nous parler de quel film alors ?
1: Oui, alors le film évidemment encore sur l'enfermement, bon, qui là n'est pas quelque chose d'épouvantable subi par un enfant, mais quand même l'enfermement psychologique d'un petit garçon qui est élevé par son père parce que sa mère est décédée. Et son père l'élève dans le patriarcat, dans le masculinisme. Il travaille dans des mines. Ils habitent en Angleterre, dans le nord-est de l'Angleterre, dans une banlieue minière, avec son frère. Et donc, c'est le culte, évidemment, de l'homme fort et de l'homme viril. Donc, il envoie son petit garçon faire de la boxe. Et là, vous avez tous certainement reconnu, et vous savez de quoi je parle peut-être, c'est Billy Elliot,
0: exactement,
1: bien sûr, de Stephen Daldry, qui est un cinéaste anglais, et le film date de 2000, de l'année 2000. C'est un film exceptionnel qu'on ne se lasse pas de regarder, qu'on conseille à tous les enfants aussi à partir de l'âge de 7-8 ans. Ils peuvent vraiment le voir parce que c'est le film d'une libération et de la danse, effectivement, de la musique et de la danse. Alors ce petit garçon, il va au club de boxe contre forcé.
0: Hein. Mmh.
1: Et il découvre que dans la salle d'à côté du club de boxe, il y a de la danse classique. Donc, il dit rien à personne et puis il va au club de danse classique. Et là, évidemment, il se fait laminer et moquer par ses copains d'école. Son père n'est pas très content parce qu'un garçon qui fait de la danse, ça ne va pas. Et il se fait montrer du doigt. Et en fait, c'est l'ascension de ce garçon qui danse tant qu'il peut. Et partout, de la danse moderne, de la danse contemporaine et de la danse classique. Et effectivement, on ne se lasse pas de regarder la scène finale où il déboule sur la scène en vêtements, évidemment, du cygne, puisque c'est...
0: Avec des plumes.
1: Voilà. Et dans le lac des cygnes, avec cette musique magnifique du final du lac des cygnes, il se lance sur cette scène et pour la première fois, dans le public, il y a son père. Voilà, qui a les larmes aux yeux et qui, on ne se lasse pas de regarder cette scène-là qui est vraiment commune sur les réseaux sociaux et qui passe en boucle.
0: C'est une dernière scène, oui.
1: C'est la dernière scène qui est exceptionnelle.
0: Oui, voilà. Elle est vraiment exceptionnelle, cette scène. Surtout quand on voit un des membres du staff qui est derrière et qui vient lui dire, juste avant qu'il aille, votre famille est dans la salle. C'est vraiment, ça fait preuve, moi, ça me fait à chaque fois.
1: C'est terrible.
0: Et c'est extraordinaire parce qu'on sait tout ce qu'il a passé. Et effectivement, juste avant de faire son saut remarquable, un saut exceptionnel, et puis c'est bien fait parce qu'on voit toute la troupe qui attend de savoir à quel moment il va partir. Ça, c'est très, très bien rendu.
1: Les petits danseurs se lancent avant lui, et puis la personne à côté lui dit, ta famille est là. Il a ce petit sourire en coin.
0: Voilà, voilà.
1: Et quand même, on voit qu'il est heureux, et là, ça lui donne l'impulsion finale.
0: Exactement.
1: Extraordinaire.
0: Alors, moi, je vais vous parler d'un film qui est aussi, donc, Enfermement. Alors, c'est bizarre parce que les trois films que j'ai choisis, finalement, c'est d'enfermement aussi bien physique que psychologique. Et donc, c'est Shutter Island. Donc, c'est un film, extraordinaire de 2010 de Martin Scorsese. Adapté du roman de Denis Lehane, avec comme acteurs principaux Leonardo DiCaprio, Mark Ruffalo, il y a Bing qui s'est l'est aussi. Donc c'est quand même très intéressant comme film, dans la mesure où le héros croit être un marshal enquêteur venu investiguer dans un hôpital psychiatrique prison sur une île, et peu à peu on découvre que finalement lui-même c'est lui-même qui est en prison. Il a décidé d'oublier ce qu'il a fait parce qu'il lui est arrivé quelque chose d'extraordinairement dramatique et douloureux, très douloureux. Et donc il y a une scène qui est je ne vais pas vous raconter parce que c'est une je vous laisse le soin de le voir, mais la scène est vraiment très marquante, très très quand on ne sait pas à chaque fois si on est dans la réalité ou si on est dans l'impression. Mais en fait, ça correspond, si vous voulez, au fait qu'il a décidé d'oublier, c'était trop dur pour lui. ce qu'il a fait, ce qu'il a subi. Il a décidé d'oublier. Finalement, il s'est créé comme personnalité d'être un marshal. En fait, il croit que c'est lui qui est venu, qui vient étudier les gens qui sont enfermés. Donc, ça a donné un très bon thème musical qui s'appelle On the Nature of Daylight, Someone is Missing. Donc c'est le film qu'on a la musique que tu vas nous mettre, puisque au début tu l'avais mis et on n'a pas trop écouté. C'est un thriller, là aussi c'est un film pratiquement culte, hein, qu'on pourrait voir ou revoir. Et il y a cette phrase qu'il dit à un moment: qu'est-ce qui serait le pire, vivre comme un monstre ou mourir comme un homme bien? Et c'est intéressant, c'est quelque chose, vous avez 3 heures si vous voulez pour le faire.
1: Je relève les copies.
0: Voilà, et on va écouter donc le thème musical de ce film.

0: Donc, Monique, qu'est-ce que nous avons choisi pour
1: Alors,
0: le...
1: pour le mois prochain, eh ben, avec grand plaisir, nous allons travailler encore très durement avec Guy sur un thème qui est bien sûr très actuel et qui nous est venu à l'idée très rapidement parce que c'est l'emprise.
0: Voilà, l'emprise sous toutes
1: Voilà.
0: ses formes,
1: Exactement, sous
0: hein,
1: toutes ces formes.
0: masculinité toxique, mais aussi fémininité toxique, puisqu'il y a un film qui
1: Oui.
0: sort sur ce thème-là. Hein. Et donc voilà, on va travailler pour vous, on va choisir chacun à chaque
1: Quelques
0: fois
1: films.
0: trois films ou quatre films et les bandes son. Voilà. Et donc ça a été un plaisir hein, de faire cette émission. On a chacun à chaque fois des choix différents. C'est amusant parce que on se coordonne pas vraiment beaucoup et à chaque fois on a
1: Oui.
0: des choix qui sont quand même
1: Et
0: différents.
1: ça tombe très bien,
0: Hein,
1: et
0: on
1: tout
0: tombe
1: va
0: jamais
1: bien.
0: sur le même. Sur le même film, c'est super. Voilà, donc on vous a parlé quand même de pas mal de films, hein. Et puis il faut pas oublier quand même les deux films à voir, c'est-à-dire le dernier mardi du mois, Couture, qui est un très très beau
1: Qui est
0: film,
1: magnifique, oui.
0: et puis ensuite le premier lundi du mois, le 1er
1: Les
0: juin,
1: goûteuses. Les
0: Les
1: goûteuses
0: Goûteuses
1: d'Hitler.
0: d'Hitler.
1: Voilà.
0: Voilà. Donc on vous remercie beaucoup.
1: Merci. Merci.
0: À très
1: Et
0: bientôt.
1: voilà.
0: Merci à Léa pour nous avoir préparé aussi la technique de cette émission. À très bientôt.
1: Au revoir.
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0: Regarde Explorateur sur Oxygène FM. Ça faisait longtemps, les amis.
1: Oui.
0: Hein?
2: C'est clair.
0: On vous a manqué. Et voilà, donc je suis accompagné évidemment de la triplette gagnante.
2: La triplette gagnante.
0: Oui, on est des gagnants tous, des winners. On est accompagné évidemment de la chroniqueuse de choc, professeur Maya.
3: Bonjour.
0: Ça va?
3: Ça va,
0: professeur?
3: Ça va.
0: C'est la rentrée?
3: C'est la rentrée.
0: Un peu, en quelque sorte.
3: Ben non, la rentrée, non, on va faire les révisions. Enfin, on ne fait pas de révision. Non, c'est pas vrai.
2: Contrôle surprise.
3: Bientôt, il va y avoir les contrôles surprises.
0: Contrôle surprise, aïe, aïe, aïe, aïe, aïe.
3: Mais bientôt, pas encore, pas aujourd'hui.
0: Tu nous la feras au mois de juillet?
3: Non, juin. Pendant les épreuves.
0: Ah, ok. Ah, juste avant.
3: Les examens.
2: Ah, non, oui, non, oui.
0: Okay. Tu vas nous faire des perles du bac, je sais. Je ne sais pas pourquoi. Ensuite, évidemment, chroniqueuse de charme, Violaine.
4: Charme, pourquoi de charme?
3: La voix.
2: Ouais, c'est clair.
0: Oui, mais moi, je me base que sur la beauté intérieure, de toute manière.
4: C'est la chronique avec l'accent du Sud. Avec l'accent de la famille, attention. Il faut les garder, ça ne rigole pas.
0: Et après, évidemment, notre chroniqueur branché toujours sur USB. Evans.
2: Bonjour à tous.
0: On t'a informé, Evans.
2: Eh bien, ça va. Avec ce soleil, dehors, quoi demander de mieux?
0: C'est vrai qu'on est super contents. Le soleil est revenu. J'espère qu'il va rester, mais raisonnable quand même.
2: Ouais, c'est clair. Voilà. C'est clair.
0: Et voilà, donc c'est parti donc pour la première chronique. Et la chronique.
3: Parce qu'on n'a pas d'invité aujourd'hui.
0: Et c'est vrai, on n'a pas d'invité. Donc en fait, on va se lancer en freelance. On va vous faire un petit débat. On va se lancer en freelance sur un petit débat. On va voir ce que ça donne. Vous nous ferez des commentaires s'il faut qu'on arrête ou pas.
2: Donnez votre avis, c'est très important. Voilà.
0: Mais ne changez pas de radio quand même.
2: Ouais,
0: alors.
2: Non.
0: Le show musical du professeur Maya.
3: Alors, comme l'année prochaine, la saison prochaine, je vais changer de thématique musicale.
0: Ah, tu nous mets un peu au...
3: Non, en fait, je vais vous mettre plusieurs musiques jusqu'à la fin. Et il va falloir trouver le thème musical que j'aurai choisi pour l'année prochaine. Sachant que, j'ai dû travailler, la musique qu'on va vous passer là... Ça reste dans la thématique de cette année, donc c'est barge, quoi. Techno, des basses, de l'acide, etc.
2: De la perte d'auditeur aussi, dans la même occasion.
3: Voilà. Mais ça va donner. Ça devrait vous amener à imaginer quelle thématique je vais choisir l'année prochaine.
0: Allez.
3: Donc là, c'est Ancient Fire.

0: Là, vous êtes sur Radio Oxygène, en regard explorateur, et voilà, j'espère que cela vous aura mis une petite puce à l'oreille pour la thématique de l'année prochaine.
1: Bon, on se donne rendez-vous tous en rive, là. Hein.
0: Ouais. Ouais. Bah, l'envoi, ça, elle est sympa, moi j'aime bien.
1: Ouais. Non, si, c'est bien.
2: C'est clair, en off, on t'avait perdu presque.
1: Non, mais depuis le temps que...
2: Quoi.
1: Depuis le temps que tu nous fais écouter ce genre de musique, c'est vrai qu'on s'y habitue, en fait.
0: Ouais, hein, tu vas les regretter l'année prochaine, peut-être.
1: Alors, professeur Maya.
0: Oui, alors, vous allez prendre vos crayons, vos cahiers,
1: vos tablettes de braille.
2: Perkins aussi, tant qu'à faire.
0: Voilà. Pas trop la Perkins, elle fait trop de bruit.
2: Ah oui, bien joué, Violaine. Si vous êtes au volant, vous vous arrêtez.
0: Et aujourd'hui, nous allons parler du Festival de Cannes.
1: Eh oui, évidemment, pour les non-voyants. La canne est essentielle.
2: Hein? C'est clair.
0: Donc, le Festival de Cannes a eu lieu du 12 au 23 mai. D'accord, de cette année.
1: Tu l'as suivi un peu, oui.
0: Et pas du tout.
1: Moi non plus.
0: Si, j'ai juste vu par rapport à Peter Jackson.
2: Du 12 au 23 mai, donc c'est jusqu'à donner.
0: Non, c'était passé puisque l'émission était enregistrée.
2: Ah oui.
0: Du coup, c'est raté, Evans. Voilà, à chaque fois, il nous fait le coup.
2: Non, oui.
1: Alors, Peter Jackson, évidemment,
0: qu'on
1: connaît pour. En tout cas, on a un film culte avec le professeur Maya. Hein.
0: Le Seigneur des Anneaux.
1: Exactement.
0: Bilbon. Et t'as vu, il veut travailler sur le Silmarillion. Je sais pas si t'en as entendu parler.
1: Ben, je l'ai lu, donc.
0: Oui, mais il veut faire un film dessus.
1: Ouais. Ça va être chaud, mais bon.
0: C'est clair. Donc, en fait, savez-vous quand a eu lieu le tout premier festival de Cannes?
1: De l'après-guerre ou de l'entre-deux-guerres. Premier festival de Cannes, je dirais dans les années 20.
0: En fait, le tout premier festival de Cannes a été annulé à cause de la Seconde Guerre mondiale. Il devait avoir lieu en 1939.
1: J'étais pas loin, hein.
0: Voilà. Mais ce qui est marrant, c'est qu'en fait, 63 ans plus tard, en 2002, le jury s'est réuni pour attribuer la Palme d'Or du Festival de Cannes de 1939, qui n'a pas eu lieu, au film Pacific Express. Et c'est le réalisateur Cecil B. DeMille, qui était déjà mort depuis 43 ans, qui a eu cette palme. Donc.
1: Ouais, c'est posthume, quoi.
0: Ouais. Alors, vous savez tous que au Festival de Cannes, il y a un code vestimentaire, plus ou moins.
1: Ouais. Ouais,
0: tu vas pas.
1: Tu vas pas en
0: sarouel.
1: Tu vas pas en tongue, quoi.
0: Non, tu vas pas en sarouel, tu vas pas en tongue, quoique. Et en fait, ça, en 1949, il y a eu l'affaire des cravates. Pour trier les projections, les organisateurs ont créé des séances avec cravate et d'autres séances sans cravate. Le problème, c'est que les gens ont compris que les films sans cravate, ça voulait dire que les films, c'était des navets. Du coup, les délégations étrangères se sont vexées, le ton est monté et ça a frôlé l'incident diplomatique.
1: Tout ça pour des cravates.
0: Voilà. Si je vous dis Festival de Cannes, vous pensez à quoi?
3: Les marches.
0: Ah, t'es pas loin. Sur les marches, il y a quoi?
3: Le tapis rouge.
0: Eh bien, de 46 à 49, le tapis était bleu.
3: Ah
0: ouais. En fait, il n'y avait pas vraiment ce code-là. C'est en 49 que...
1: Il n'y avait pas un dress code tapis, quoi.
0: Qu'ils ont mis ce tapis rouge parce que c'était symbole du glamour. Le tapis, il fait quand même 60 mètres de long. Et il y a 24 marches à monter.
3: Oui.
0: En 1984, le journaliste Yves Mourouzi a vraiment rendu,
1: célèbre.
0: Institutionnalisé, ouais, voilà, célèbre ce tapis rouge. Pour que ce soit ultra codifié et que ça, en fait, ça correspond aux Oscars à Hollywood.
1: Mais oui.
0: Alors, il faut savoir que jusqu'en 2021, le tapis rouge était changé 3 fois par jour.
3: Ah ouais, pourquoi?
0: parce qu'ils devaient
1: se salir, bien sûr,
0: les choses comme ça.
1: Salir en fonction du temps et tout.
0: Voilà, bon, aujourd'hui, par souci d'écologie, Dieu merci, on le remplace qu'une fois par jour, ce qui est quand même énorme à mon avis. Ouais. 1400 kilos de matière.
1: Disons que le peindre, le parterre en rouge, hein, ouais, ça sera plus simple quand même.
2: Ouais, c'est clair.
1: Il n'y a rien de pire qu'un tapis dans un escalier.
3: Qui est tombé ou qui s'est fait mal.
0: Ouais. En plus, ouais. Il y a déjà eu des stars qui sont tombées.
1: Ouais.
3: Avec leurs talons hauts.
1: Non, mais il faut voir aussi avec les robes avec lesquelles elles se présentent.
0: Tout ça.
1: Et le pire, c'est, il faut savoir, il y a 24 marches à monter, donc il y en a 24 à descendre après.
0: Ouais. C'est ça. Et en fait, bon, les vieux tapis, du coup, ils sont toujours recyclés quand même pour faire des scénographies, du recyclage, etc.
1: Ouais, oui.
0: Alors, j'en viens maintenant à ce qui passe sur le tapis. En 1963, il y a un film d'Alfred Hitchcock qui a fait Fureur. C'est...
1: Je sais pas.
0: Les oiseaux. Et du coup, pour faire sensation, il devait y avoir un lâcher de pigeons sur la croisette au moment où Alfred Hitchcock devait monter les marches.
2: Ah ouais.
1: Quand tu vois le film, après, tu es lâché d'oiseaux, tu te dis, c'est bon là.
0: Ouais, mais sauf que.
1: Pas bon plan quoi.
0: Les pigeons de Cannes, apparemment, ils sont un peu gros. Ils mangent beaucoup. Ouais. C'est surtout qu'ils étaient terrifiés par les flashs et ils se sont pas envolés. Ouais. Ils sont restés au sol à picorer les miettes.
1: Bon, classique,
0: au
1: hein.
0: Milieu du public, des stars et tout. Ouais, oui. Du coup, c'est devenu une foire agricole au lieu d'un coup de marketing.
1: Bon, le show des pigeons est un peu peut-être une erreur.
0: Ouais, après tout, on dit faire des colombes pour rassurer. Quoi. Ouais.
1: Ou alors, parce que sinon, con comme un pigeon, quoi.
0: Ça me fait penser à la tirade du film C'est arrivé près de chez vous.
1: Ouais.
0: Tu la connais?
1: Ben, là, me revient pas en tête, mais vas-y.
0: Pigeon, oiseau, dans l'enfer des villes, t'as oiseau à la belle robe, dans l'enfer des villes, à mon regard, tu te dérobes.
1: Non, moi, c'est, oui. Elle m'a pas vraiment, je l'ai pas vraiment retenu, celle-là. Moi, j'ai toujours retenu celle fait gamin,
0: oui.
1: Gamin, reviens, gamin, c'est pour rire. Et voilà, c'est tout. Bref. Entre autres.
0: 1975. Il y avait le film Le Retour de la Panthère Rose.
1: Ah ouais.
2: Ah ouais.
0: Qui est un braquage de banque, le film. On est d'accord. En fait, pour faire sensation, l'équipe a simulé un braquage de banque sur la croisette. Sauf qu'ils ont oublié de prévenir la police.
1: Ah ouais.
0: Non, en fait. Ben, quand ils sont arrivés avec des vrais flingues en plaquant les faux voleurs au sol, ça a fait sensation. Le producteur a dû hurler que c'était du cinéma pour éviter une fusillade générale. Bref, c'était chaud, quoi.
1: La police est efficace, quoi.
0: Voilà. Ouais. Robert De Niro.
1: Ah ouais.
0: 1976, avec Taxi Driver.
1: Ah ouais.
0: Voilà.
1: Extraordinaire.
0: Voilà. Et en fait, Robert De Niro, à cette époque-là, c'était « Je viens comme j'ai envie », c'était un peu, pas un rebelle, mais plutôt je m'en foutiste, on va dire, je sais pas comment le dire.
1: Dans le film ?
0: Non, dans la vie.
1: Ah.
0: Et en fait, il a décidé de faire une sieste sur le tapis, devant l'hôtel Carlton.
2: Ah ouais. Oh, d'accord.
0: Voilà, sauf que il n'était pas en tenue costard cravate, il était plutôt en jean troué, t-shirt pourri. Ah oui. Et la sécurité, on crut que c'était un SDF, ils ont commencé à vouloir l'expulser. Jusqu'à ce qu'il y ait un attaché de presse qui est dans le coin qui leur a expliqué que c'était Robert De Niro.
1: Moi, c'est un peu difficile quand même de le rater, lui. Enfin, il en a tellement fait. Bon, à l'époque, peut-être pas tant, mais. Ouais, Taxi Driver. Le regard dans le rétro, là, extraordinaire.
0: Ouais. En 1979, ça a été un peu chaotique au niveau de la sélection du film. Parce que la présidente du jury, Françoise Sagan, voulait donner la palme pour Le Tambour, le film Le Tambour. Et la direction a fait pression pour un autre film.
1: La trompette.
0: Apocalypse Now.
1: Ah, ouais, ouais, bon.
0: Et ben, ça, Françoise Sagan, elle ne s'est pas laissée démonter. Quand elle a dû déclarer le film gagnant, ben, elle a carrément tout balancé à la presse en disant que c'était la direction qui voulait que ce soit Apocalypse Now, et alors que le jury avait décidé sur le tambour. Résultat des courses, ben, le festival a refusé de lui rembourser ses notes de frais d'hôtel. Mais par contre, la palme a été partagée entre le tambour et Apocalypse Now.
1: Ouais. Non, mais après, Apocalypse Now, c'est bien dans celui-là où fait « Good morning, Vietnam !»
0: Oui, ouais. Normalement, oui.
1: Ouais.
0: En 1980, un autre truc original qui s'est passé, c'est qu'un assistant du festival s'est trompé de destinataire pour présider le jury. Il a appelé Kirk Douglas. En fait, l'invitation était pour le réalisateur Douglas Sirk. Ouais. Alors, pour, bon, le festival a assumé la boulette, hein, et c'est Kirk Douglas qui a débarqué pour présider le jury. Quand même.
1: Ouais. Mais après, bon, sacré acteur quand même, le mec.
0: Ouais, ouais.
1: Enfin, moi, je sais pas, j'ai les souvenirs de films avec lui. Spartacus en particulier.
0: Exact.
1: Monstrueux, quoi.
0: 1983, le réalisateur Samuel Fuller, eh ben, c'est vieux, parce qu'on parlait tout à l'heure du code vestimentaire, tu parlais tout à l'heure des tongs, lui, il est arrivé en basket. Smoking basket. Ben, il a été refusé.
1: Carrément.
0: Carrément. Du coup, il y a un policier qui était sur place, qui était fan de ce cinéaste. Il a enlevé ses chaussures parce qu'il faut aller voir des chaussures cirées pour passer sur le tapis rouge. Il lui a filé les siennes. Et le flic est resté en chaussettes sur le trottoir jusqu'à ce que...
1: Oui, parce qu'une chaussette, c'est pas non plus le bon dress code, donc lui, il est resté dehors aussi, quoi.
0: Exactement. Et là, on continue sur le dress code. En 1991... Madonna était à l'honneur pour le documentaire du film In Bed with Madonna. Et la reine de la pop, qu'est-ce qu'elle a fait? Est-ce que vous vous en souvenez?
1: Elle n'avait pas une tenue bizarre avec des trucs au niveau de la poitrine.
0: Exactement.
1: Qui partaient en pointe. Là,
0: en fait, elle a...
1: Comme un corset, là.
0: Voilà, elle avait une belle robe longue rose de Jean-Paul Gaultier, parce qu'ils étaient super proches.
1: Mais de toute façon, c'était...
0: Et en fait, arrivée en haut des marches, elle a enlevé sa robe pour sortir son fameux soutien-gorge conique.
1: Ouais.
0: Voilà. Et là, ça a mis un peu le feu à la croisette. Parce que pas très apprécié.
1: En fait, ça dépend pour qui, évidemment. Hein.
0: Oui. Et là, on en vient maintenant l'évolution du festival qui est passé d'un dress code et d'une tenue, d'un comportement, d'une attitude très stricte à des dérapages. 1994, film à l'honneur. Qui reçoit la Palme d'Or, c'est...
1: En 94, je sais pas.
0: Allez, de Quentin Tarantino.
1: Ah, c'était Pulp Fiction.
0: Pulp Fiction. Et en fait, il monte sur scène pour recevoir son trophée, sa palme. Et là, il y a une spectatrice qui hurle. Quelle daube qu'a fait Tarantino. Ben, il lui a fait un beau doigt d'honneur.
1: Ouais. Et pourtant, c'est pas une daube.
0: Ouais.
1: C'est loin d'en être une.
0: 1995, Mathieu Kassovitz présente La Haine.
1: Ah oui, La Haine, ouais. Monstrueux aussi.
0: C'est un film, waouh. Et c'est un film choc sur les violences policières.
1: Dans les cités, oui.
0: Ouais. En fait, du coup, pour protester, les policiers et agents de sécurité chargés de protéger l'équipe du film ont tourné le dos à l'équipe pendant la montée des marches. Pendant la montée de quoi? Et Kassovitz a quand même reçu le prix de la mise en scène.
1: Non, attends, il est monstrueux quand même, ce film.
0: Voilà.
1: La bande originale de ce film, elle a été... moi, je l'ai mangée pendant des années. Et même, je suis sûr qu'aujourd'hui, on l'écouterait. Elle ne perdrait pas une miette de... elle est dans le ton, quoi, toutes les époques.
0: Tu nous la mettras un jour.
1: Ah ouais, c'est vrai, on pourrait... Ouais. On fera un choix musical. Je vais faire un choix musical... sur une des musiques de ce film-là, parce qu'il y a des titres qui sont monstrueux.
0: Ouais, c'est vrai. En 2000, alors là, c'est un couac, le pauvre, quoi. Lars von Trier a reçu la Palme d'Or pour Dancer in the Dark. Et sur scène, il a hurlé. Fuck you all. On va tous vous faire foutre. Le public applaudit, pensant à une rébellion artistique. En fait, ce qui s'est passé, c'est que le réalisateur, il a vraiment pété une pile parce qu'il avait la phobie de l'avion et il a dû faire tout le trajet en voiture depuis le Danemark. Et du coup, il était d'une humeur de chien.
1: Oui, le trajet, tu m'étonnes. Il a traversé la moitié de l'Europe, voire plus. Ou sinon, alors, il n'avait pas préparé de discours.
0: 2019, il y a un groupe, le collectif de youtubeurs Smile, qui a prouvé qu'on pouvait berner Cannes facilement.
2: D'accord.
0: Voilà. Ils ont pris un pote à eux, ils l'ont looké...
1: avec des béquilles.
0: Avec des lunettes, costard, super bien sapé et tout. Ils ont pris deux potes à eux, super costauds, avec le costard cravate noir, la petite oreillette et tout, pour faire garde du corps. Et en fait, quand ils sont arrivés en voiture, il y en a un qui a hurlé son nom en filmant avec un smartphone. Résultat, émeute sur la croisette. Les passants se sont rués pour prendre des photos avec un type inconnu.
2: D'accord, voilà. Ils ont trouvé une bonne stratégie pour les derniers.
1: C'est ça.
0: Et ma dernière, c'est que, en fait... Il y a donc les palmes d'or, les prix et tout ça pour les films, les stars, les réalisateurs. Et il y a aussi la Palme Dog
2: de pour les chiens.
0: 2001. Exactement. En fait, c'est chaque année, depuis 2001, ils décernent la récompense du meilleur chien du festival avec un collier en cuir. Et en 2025, le chien gagnant était Panda, un berger islandais qui a dû rester dans son pays. Et du coup...
1: Oui, il n'avait pas les autorisations, les vaccins à jour.
0: Non, après peut-être aussi que c'était une question de trajet.
1: Ou alors c'est parce qu'il n'est pas venu parce qu'il ne parlait pas la langue.
0: Quoi. Ouais, c'était peut-être ça. Il avait...
1: Peut-être.
0: Et du coup, les festivaliers ils se sont pas démontés. Ils ont sorti un chien qui ressemblait à la doublure, enfin une doublure du chien, quoi. Ils ont pris la doublure du chien, un autre chien dans le coin par là, qui ressemblait à Panda. Et le chien est allé récupérer son prix à la place de Panda.
1: Mais voilà. Oui,
0: et alors, ce qui est marrant, c'est que le vrai Panda a remercié le public en visio depuis l'Islande.
2: Ah ouais.
0: Voilà. moralité. J'aime beaucoup ces anecdotes. Moi, ça me permet un peu d'animer mes rubriques. Mais alors, s'il vous plaît, arrêtez. Soyez un peu lucide, réaliste. Voilà.
2: Soyez sérieux, quoi.
0: Voilà. Allez, parce que vous voyez un type sortir d'une Ferrari avec un costard cravate et des lunettes de soleil et deux types baraqués, vous croyez de suite que c'est une star. Réfléchissez, quoi. Renseignez-vous.
1: Et oui, aujourd'hui, c'est l'apparence qui bluffe les gens, quoi.
0: Exactement. Et nous y reviendrons dans quelques temps.
1: Bon, voilà, c'est sympa ta chronique.
2: Trop bien, ouais.
1: D'ailleurs, le festival de Cannes, c'est les palmes qui remettent, c'est ça?
0: Oui.
1: Et oui, parce que le canard, la canne, est des palmes.
0: Voilà, c'est ça. Exactement.
2: C'est simple, nous, c'est à chaque fois dans le festival de Cannes.
0: Vous, c'est tous les jours, le festival des Cannes, exactement.
1: Tous les jours. Nous, on fait un gros défilé, nous. Un tapis rouge, on a la totale, nous, dress code. Voilà. Le sympa.
3: Merci Maya.
1: Merci professeur Maya. Merci.
2: Professeur Maya.
1: On peut ranger nos crayons et nos cahiers, c'est bon.
0: Tous vos stylos et tout. C'est...
1: Allez.
0: J'ai terminé.
1: On va passer à la suite. Et donc, on va faire aujourd'hui. On n'a pas de rubrique invitée. On a une rubrique débat.
0: Oui.
1: Alors, c'est une tentative expérimentale qu'on va faire. Nous, on aime bien, un regard explorateur, expérimenter des choses des fois. Et aujourd'hui, on va essayer de faire un débat. On fait un choix musical avant ?
0: Oui.
1: Et le choix musical, c'est...
0: Je me souviens pas.
2: Grand corps malade, mon essentiel.
1: Voilà.
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une succession de superflu, soyons superfous et superficiels. 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

0: C'était Grand Corps Malade.
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0: Et on est toujours.
2: Et toujours en garde explorateur.
0: Et voilà, toujours.
3: Et voilà.
0: Et tu l'as vu qu'on était en regard explorateur, toi aussi. Ça se voit.
3: Je sais pas si ça se voit, mais ça s'entend.
0: Ah, ça s'entend en tout cas, c'est sûr.
2: Ouais.
0: Alors, ce débat.
3: Oui, le débat.
0: Violaine, alors, de quoi ?
3: J'ai proposé, vu que j'ai pas très bien fait mon travail concernant les invités. Un petit peu de ma faute si aujourd'hui il n'y a pas d'invité.
1: T'assumes, c'est bien, t'assumes.
3: J'assume.
1: Ah ouais, tu seras lynché sur la place publique.
0: Mea culpa, c'est ma plus grande faute. C'est ma...
3: Et donc, l'idée d'un débat.
0: Oui.
3: Alors, j'ai lancé comme débat, on va parler de la relation entre un proche aidant et une personne en situation de handicap. Et alors, où, comment se positionner entre le déni et la surempathie?
1: Alors, ouais. C'est le déni ou c'est l'évitement?
0: C'est compliqué ça.
1: Ouais.
3: Bah, l'évitement, c'est ouais. Le
1: ouais.
3: Déni, c'est que tu refuses de voir qu'il y a un problème. C'est...
1: Voilà. Et il y a l'évitement.
3: L'évitement,
1: qui...
3: c'est un peu moins dans le déni. Quoi.
1: Ouais, mais c'est assez violent quand tu réfléchis au niveau de la du l'affectif.
3: Ah oui, ça c'est sûr.
0: C'est difficile de se positionner, en tout cas, pour les proches aidants, par rapport à cette position-là, en tout cas. Comment le regard qu'il peut avoir, comme tu dis, sur l'empathie, alors, quand on en fait trop, on n'aide pas forcément la personne qui a une situation de handicap.
3: Oui.
0: Ça l'aide pas vraiment, en tout cas, à s'approcher de... Enfin, le but, en fait, c'est d'avoir un maximum d'autonomie. Bon, elle est limitée dans le sens où on a quand même besoin d'un accompagnement, en tout cas pour certains handicaps, il est essentiel. Mais il ne faut pas rester dans cette forme de trop grosse empathie par rapport à l'handicap, parce que c'est étouffant.
3: Et oui, et est-ce que Maya, qui est souvent très riche en anecdotes, est-ce que Maya, pour nos auditeurs, t'aurais des anecdotes de déni, des anecdotes de surempathie pour qu'on ait du concret?
1: Alors, j'ai des anecdotes et j'ai de la théorie aussi, si tu veux, avec des auteurs.
3: Oui,
1: ah oui, après, j'avais fait mon année de licence, je l'avais travaillé sur ce sujet-là, donc voilà. Alors, des anecdotes, oui. Nous avons, par exemple, un couple, le mari est non-voyant, l'épouse est donc sa proche aidante et voyante, et elle est complètement, en fait, elle voit son mari comme il était quand elle l'a connu. Il est aveugle suite. Il est tombé aveugle brutalement. Et
2: brutalement.
1: Oui, brutalement. Bah, ça peut être un accident, par exemple. Tu vois.
2: Oui, voilà. Oui.
1: Et du coup, cette dame dans sa maison, elle aime beaucoup changer l'aménagement de sa maison, changer les meubles, tout ça, de place.
0: Ouais, modifier la place et tout ça.
1: Voilà, sauf que vous avez besoin en fait d'un...
0: De repères.
1: De repères, de
0: constant,
1: cadre,
0: quoi.
1: Que ce soit toujours le même cheminement et tout.
0: Ouais.
1: Et bah, du coup, elle déplace les meubles sans le prévenir et du coup, bah, il se cogne souvent.
0: Et oui. Oh tiens.
1: Voilà,
0: Il y a une table là. Ouais. Oh tiens, il y a une chaise, elle n'était pas là avant.
1: Pour te donner un exemple, ça m'avait fait beaucoup rire. Il venait ça faisait 3 ou 4 mois qu'il était dans sa nouvelle maison. Il me demande de venir pour l'aider à remplir un dossier. J'y vais et il me dit, ouais, je vais te faire découvrir la maison et tout. Et puis il me dit, suis-moi. Et puis à un moment donné, il se cogne contre un meuble, il touche et tout. Ah, mais c'était pas là hier. Il continue.
2: Ah ouais.
1: Voilà, ouais. Mais en plus il est tellement habitué qu'il se cogne, mais il est résigné quoi.
0: Mais ça c'était une habitude.

0: d'avant de
1: Oui.
0: sa compagne
1: Voilà, et elle
0: qui
1: n'a
0: devait
1: pas
0: faire tout
1: choisi.
0: ça. Et elle n'a jamais fait de la
1: Non.
0: transition avec le besoin primordial
1: Exactement.
0: de la personne en situation de handicap, quoi.
1: Exactement.
0: Alors si, ça peut être bien, mais il faut que la personne en situation de handicap, en tout cas là, puisque c'est un non-voyant, participe au réaménagement pour qu'il prenne conscience
1: Exactement.
0: des nouveaux emplacements,
1: Oui,
0: des...
1: pour qu'il ait
0: Voilà.
1: certaines soit au
0: Et qui
1: courant.
0: fasse un truc. Moi, j'aime bien, hein, chez moi, changer des choses, de place, de sens. Mais il faut que je le fasse, moi. Enfin, il
1: Ouais.
0: faut que je participe, parce
1: Ouais.
0: que sinon, c'est comme si tu arrivais chez quelqu'un que tu connais pas.
1: Voilà.
0: C'est pareil. Voilà.
1: Et puis à côté de ça, tu as l'aidant. Alors j'aime pas ce mot, hein, aidant. Je vais dire accompagnant, si ça vous dérange pas. Tu as l'accompagnant qui, par peur de pour mettre en sécurité son proche, pour parce que il veut tout sécuriser, etc. Il va faire à la place d'eux. Il va anticiper les besoins du proche et ça peut aller super loin, quoi. Des fois, ça peut aller même. Et là, je me tourne vers Evans, que je l'avais dit, hein, je te l'avais dit, je l'avais dit aussi à ton père. Ce qui m'avait choqué, c'est quand il t'avait pris dans ses bras pour te descendre du véhicule.
2: Oui, c'était ton camion, je crois.
1: C'était
0: C'est le
1: de mon
0: camion.
1: fourgon. Et c'est vrai que ça m'avait choqué. Bon, après, voilà, depuis, j'ai vu qu'il y avait une évolution quand même au niveau
2: Oui,
1: de... Il y a un petit détachement. Et en fait, justement, tu vois, j'utilise le mot détachement, il n'est pas anodin. Il y a John Bowlby qui a travaillé sur la théorie de l'attachement. Et là aussi travaillé, il a théorisé le caregiving, donner du soin avec le fonctionnement normal face à la détresse de l'autre. Donc comment notre système de caregiving s'active pour protéger et rassurer. Le piège de la surempathie avec ce système qui reste activé en permanence sans bouton off. Et du coup, l'accompagnant, il absorbe la souffrance de l'accompagné, il anticipe tellement, il essaie de tout contrôler presque, et du coup, il fait presque plus de distinction entre ses propres émotions et celles de la personne accompagnée, et il en oublie même son rôle essentiel, son tout premier rôle, qui était... Si elle était maman, d'être maman, si elle était papa, d'être papa, si c'était un mari, d'être mari ou d'être épouse. Ils en deviennent un peu comme si c'était des professionnels sans avoir de diplôme.
2: Ah oui.
0: Ouais, c'est compliqué. C'est une situation compliquée, ça, oui.
1: Oui.
0: Ouais, parce qu'en fait, la personne, en aidant trop comme ça, elle s'oublie elle-même.
1: Exactement. Et oui,
0: Et...
1: et aussi, pour avoir vécu et observé ça, le piège de l'empathie, c'est que parfois, par exemple, moi, il m'est arrivé de rencontrer quelqu'un, bien, comment ça va? Et puis je lui dis, oh, ben, je vais bien, puis je lui dis, ben, voilà, ma vue, elle diminue, voilà, j'avance lentement mais sûrement vers la cécité. Puis d'un coup, la personne en face... pensant être dans l'empathie et être en lien avec moi, dans mon émotion, se met oh là là, oh qu'est-ce que je suis triste pour toi, dans un état émotionnel qui ne correspond pas du tout à ce que moi je vis. Et l'autre, elle pense être dans l'empathie alors qu'elle est en empathie avec sa propre projection. Et Exactement.
0: est-ce que ça évoque pour elle l'idée de perdre la vue? Et donc elle est dans sa posture, elle croit être en lien avec moi, mais en fait elle n'est pas du tout en lien avec moi, puisque au lieu de me demander et alors comment tu le vis, elle est oh c'est triste, oh c'est ceci. Elle a déjà une idée, c'est comme de,
2: Une idée toute
1: elle sait
2: faite.
1: déjà comment c'est, quoi.
2: Une idée toute faite.
1: Voilà. Et il y a un peu plus loin dans ça. c'est que cette personne-là qui veut, elle veut t'aider, elle pense bien faire, et elle va t'aider en fonction de ce qu'elle imagine que tu as besoin. Et parfois, hein, pas toujours, mais quand même assez souvent, ça ne correspond pas du tout à ce que la personne en situation de handicap a besoin. Donc soit elle va apporter une aide complètement à côté de la plaque, et nous, ça va nous faire perdre du temps ou quoi. Et donc, du coup, dans ces situations-là, au lieu d'imaginer qu'on sait ce que c'est telle ou telle situation, bah plutôt être le lien, être en lien, c'est poser la question. Et comment tu le vis? Et de quoi tu... est-ce que tu as besoin d'aide? Comment je peux... est-ce que je peux faire... d'être dans le... Poser une question au lieu de déjà projeter sa propre émotion sur l'autre.
3: C'est une méconnaissance, en fait, de la situation de handicap à laquelle la personne est confrontée. Mm-hmm. Et elle s'imagine, donc elle anticipe un besoin qui n'est pas forcément existant.
4: Et là, du coup, on revient sur Bowlby, toujours, qui, quand il a théorisé ses théories sur l'attachement, il a parlé de l'attachement insécure. Et souvent, le profil d'attachement de l'accompagnant va grandement influencer son risque de basculer dans la surempathie. Il y a l'attachement anxieux et préoccupé, où là, il a, ce que je disais tout à l'heure, il a une peur inconsciente du rejet ou de ne pas en faire assez, et il va fusionner la souffrance de l'autre, s'oublier totalement et développer une hypervigilance épuisante. Et son estime de soi va dépendre entièrement du bien-être de la personne qui l'accompagne. Et puis il y a l'attachement évitant, et qui est l'effet inverse, c'est-à-dire que l'accompagnant, il aura tendance à se blinder émotionnellement, à rationaliser, à fuir la surempathie par une distance froide, et il va même jusqu'à aller créer une frustration chez l'accompagné.
3: Parce qu'il va oublier, en fait, il va passer à côté d'un besoin essentiel, peut-être pour l'autre.
4: Ouais. Et ensuite, il y a l'inversion des rôles. Alors ça, c'est souvent quand on a des parents en situation de handicap. Donc là, c'est vraiment un lien parent-enfant. C'est quand le parent, à un moment donné, il se retrouve en situation de handicap ou avec une maladie dégénérative. Merci. En fait, l'enfant, il voit la figure d'attachement historique s'effondrer. C'est-à-dire que le parent, il y a toujours inconsciemment, le parent, c'est le héros quelque part. Et en fait, l'enfant, il voit son héros s'effondrer. Et du coup, il perd un peu son cadre. Ouais, il perd pied, il perd son cadre. Et du coup, ça le met dans une angoisse. Et il va compenser avec de la surempathie et tout contrôler de la même façon afin d'essayer de réparer le parent.
3: Oui.
4: Pour qu'il redevienne le héros, en quelque sorte.
3: Oui, mais
4: en fait, je simplifie. Hein,
3: c'est ça.
1: Ah ouais, moi j'ai un peu fait ça avec ma mère quand j'étais enfant.
3: Ah oui.
1: Parce que je voyais qu'avec ma maladie et toutes mes opérations, elle était triste et tout, et j'essayais de dire non, moi même pas mal, tout va bien, t'inquiète, je la rassurais pour que elle aille bien.
2: Oui, tu voulais pas l'inquiéter davantage, quoi.
1: Oui, voilà. Et surtout, j'étais dans le refus de la voir émue, enfin perturbée par ce qui se passait pour moi. Et donc du coup, la sauveuse qui se déclenche et qui veut essayer de devenir le parent du parent.
4: Après, il y a aussi deux autres auteurs, Mario Mikulinser et Philippe Chavert, qui ont travaillé aussi sur le caregiving, le donneur de soins, et qui ont parlé justement de la version, sur empathie, qu'ils appellent l'hyperactivation, et le versant évitement, qu'ils appellent la désactivation. Et il y a aussi Catherine Monin qui parle de la contagion émotionnelle et la détresse de l'aidant. Elle a développé des modèles sur la transmission de la souffrance au sein de la dyade. Alors la dyade, c'est le duo aidant, enfin accompagnant, accompagné. Elle démontre que les aidants qui sont très anxieux souffrent d'une forte contagion émotionnelle.
3: Contagion de l'anxiété.
4: Ouais, en fait, si l'accompagné il exprime sa douleur, eh bien, l'accompagnant il va ressentir physiquement et psychologiquement cette douleur. Mmh. Tu vois, c'est vraiment c'est fusionnel quoi. Mmh. Et alors que les évitants, eux, ben ça les protège du coup voilà. Et il faut savoir quand même que très souvent, les aidants partent avant. Les accompagnants partent avant les accompagnés.
3: Ouais. Et oui, parce que psychologiquement, il y a une charge émotionnelle et physique et psychologique qui est beaucoup plus usante.
1: Bah, surtout dire. Quand ils sont dans un attachement malsain, dans une forme d'attachement malsain. Et qui, du coup, ils ne répondent plus à leurs propres besoins.
3: Oui.
4: Et le problème de la surempathie aussi, c'est le côté intrusif.
1: Oui.
4: Je trouve, hein.
3: Mais c'est difficile de trouver le juste milieu entre justement cette surempathie et l'autre terme que vous avez employé, là, l'évitement, pardon.
4: L'évitement,
3: ouais. Voilà. Trouver le juste milieu qui correspond à l'équilibre entre pour que ça aille bien pour les deux côtés, quoi, pour les deux camps. Hein. Il est très compliqué, quoi. Et surtout, en plus, il est variable en fonction du type d'handicap. Parce que tu as des handicaps qui sont beaucoup plus lourds que d'autres, et donc l'équilibre, il est encore plus déséquilibré, je dirais, parce que quand on est, par exemple, dans une situation d'handicap comme la nôtre, par rapport à la voyance, à la non-voyance, l'équilibre, on peut dire qu'il est un peu le curseur, moi je le mettrais un peu au milieu, tu vois, à peu près. Alors que quand on est sur des maladies ou des handicaps beaucoup plus lourds, le curseur, à un moment donné, tu peux pas le mettre au milieu pour trouver cet équilibre.
4: Oui.
3: C'est-à-dire que le milieu n'est pas forcément l'équilibre, ce que je veux dire. Voilà, il y a ce côté surempathie qui est pas forcément bon quand on est sur l'extrême de la surempathie, mais en fonction de certaines pathologies, il y a besoin de plus d'empathie quand même que sur certaines d'autres.
4: Oui.
3: Et réciproquement, dans l'autre sens, c'est aussi vrai. C'est-à-dire que il y a certaines maladies qui ont besoin de plus de détachement que la plupart des gens auraient besoin. Et c'est pour ça que cet équilibre, il est très très compliqué à trouver, quoi. Voilà.
4: Après,
3: c'est un vrai sujet, en fait. Hein. C'est peut-être un vrai problème aussi sur l'ensemble de la communauté des personnes accompagnantes et des personnes en situation de handicap.
1: Puis cet équilibre, il va être différent pour chaque binôme, en fait.
4: Oui, parce que tout dépend de la relation qu'ils ont entre eux. Il y a plein de choses qui entrent en jeu. D'ailleurs, moi, ce que je tiens à dire quand même, c'est qu'il ne faut pas incriminer les accompagnants, quelle que soit leur typologie, qu'ils soient plus dans la surempathie ou dans l'évitement, il faut surtout pas juger. C'est en fait essayer de comprendre le pourquoi cette réaction, pourquoi ces comportements, pour les amener vers un comportement plus adéquat. Et c'est ça. Et là, on rentre, il faut que tout simplement la communication entre l'accompagnant et l'accompagné. C'est
1: ça.
4: Mais
3: un besoin de connaître l'handicap de la personne qu'on accompagne.
4: Oui,
3: c'est quand même très important.
1: Ce qui est important de dire aussi, c'est en fait ce repositionnement de qui concerne autant l'accompagné que l'accompagnant. En fait, il va apporter du bien-être pour les deux. En
4: voilà.
1: Fait, pas que un, c'est les deux qui vont grandir.
4: Et puis, il faut que l'accompagné sache aussi exprimer ses besoins.
1: Oui, voilà.
4: Et ses attentes pour pouvoir en parler avec son accompagnant.
1: Oui.
4: Et il y a une chose aussi que je voulais dire par rapport à ça, c'était... j'ai oublié.
3: T'as oublié de le dire.
4: Ah ouais, j'ai oublié ça, mais en plus c'était super important, mais j'ai oublié.
3: Non, mais bon, c'est vrai que voilà.
4: Ça y est.
3: Vas-y.
2: Ça y est. C'est bon, ça t'est revenu.
4: C'est en fait ce que je disais tout à l'heure, c'est le rôle premier qu'ils ont, que les accompagnants ont. C'est-à-dire le rôle premier, c'est être père, être mère, être époux, être épouse, être enfant. C'est le premier rôle et il faut pas qu'il l'oublie parce que l'accompagner, s'il voit son accompagnant perdre son rôle, va mal le vivre. Mmh. Et autre chose aussi, c'est que souvent, l'accompagnant, s'il a des réactions un peu excessives, il y a souvent une histoire de culpabilité. Mmh. De pourquoi moi, je suis comme ça, enfin, je suis bien, alors que lui, non, pourquoi ça lui arrive à lui et pas à moi. Voilà, ça peut être des choses. Alors, n'en parlons pas si jamais... C'est dû à un accident, enfin bref. Et pour un parent, par exemple, qui a une maladie génétique et qui l'a transmise à son enfant, que le parent est un porteur sain, comme on dit, et que l'enfant, lui, sa maladie évolue, la culpabilité du parent est énorme.
2: Ça va prendre le dessus.
4: Ah ouais, la culpabilité du parent est énorme.
3: Il risque de tomber justement dans la surempathie, du coup.
4: Exactement.
3: Parce que la culpabilité va avoir tendance justement à exacerber en fait le
4: besoin de mettre en sécurité. Ouais.
3: C'est-à-dire, je suis un peu responsable de ce qui se passe, il faut que j'en fasse plus quoi pour. Ouais. Et c'est peut-être pas forcément le bon plan, parce qu'en en faisant trop, comme je le disais à un certain moment, on a besoin d'une certaine forme d'autonomie. Enfin, en tout cas, le cheminement pour nous permettre d'obtenir le maximum d'autonomie qui nous est possible d'avoir. Parce que malgré l'handicap, on peut faire plein de choses.
2: Oui, c'est vrai.
3: On ne peut pas tout faire, évidemment, il y a plein de choses. Moi, je ne peux pas conduire, par exemple. Donc mais voilà, c'est un exemple qui paraît bête, mais ça fait partie des choses que je pouvais faire avant que je ne peux plus faire. Et ça fait partie de nos besoins presque primordiaux d'être accompagné en voiture. Voilà. Mais après, pour plein d'autres choses, du quotidien, des petits détails, hein, c'est des fois insignifiant, hein, on peut encore se débrouiller. Quoi. Bon, toujours pareil, c'est en fonction de quel type de handicap tu as. Un tétraplégique qui va avoir beaucoup plus de mal à se faire, par exemple, sa propre toilette qu'une personne non-voyante. On peut arriver à se débrouiller. Moi, je m'occupe de ma coiffure, je m'occupe de ma barbe. Je suis capable de me doucher tout seul, je suis capable d'aller aux toilettes tout seul. Enfin, tu vois, c'est des genres de choses que on peut faire. Alors, je ne sais pas, mais il y a d'autres personnes qui en sont incapables par eux-mêmes, qui ont besoin d'aide. Voilà.
4: C'est ça.
3: Et ça, c'est des phénomènes qui peuvent générer chez l'accompagnant. Une surempathie de certains détails qui pourraient être esquivés, qui pourraient être évités et qui empêcheraient cette surcharge psychologique et physique, puisqu'elle est tout le temps en train d'agir en voulant toujours bien faire. Et voilà. Donc,
4: elle s'épuise.
3: Et voilà, exactement. Il y a un épuisement qui s'est fait à la longue. Et c'est pas un épuisement qui arrive brutalement. Hein. Enfin, c'est une usure. Hein.
1: Oui, c'est progressif. Hein.
2: C'est au fil du temps, à chaque fois.
3: Jusqu'à qu'à un moment donné, mais c'est comme on dit, jusqu'à que la coupe soit pleine.
1: Et surtout que c'est un piège, du coup, le comportement de surempathie. Ça va en fait limiter l'appétence de l'accompagné pour apprendre des nouvelles choses, puisqu'on fait tout à sa place.
3: Mmh, exactement.
1: Et donc, ça l'enferme d'une certaine manière. Les deux s'enferment dans la situation actuelle qui n'évolue plus. Et aussi, quand le duo, comme ça, avec un accompagnant en surempathie, et quand l'accompagné est un enfant, l'enfant, quand il a son adulte, son parent ou son proche qui est sans arrêt en train de devancer ses besoins et d'y répondre, l'enfant, il n'apprend pas à identifier ses propres besoins. Il sait même pas qui il est. En fait, il se construit en étant
3: Mais il ne sait même pas de quoi il est capable, en fait.
1: Un faux self qui ressemble à celui de...
3: Il ne peut même pas apprendre et se rendre compte de quoi il est capable.
1: Et voilà, et du coup, il est prisonnier, en fait. Ça devient une prison...
3: Une cage dorée, un peu trop.
1: Et après, pour trouver le chemin d'avoir envie de se découvrir, de se connaître, de savoir où est-ce qu'on peut progresser, devenir plus autonome, se challenger, c'est beaucoup plus compliqué.
2: C'est un peu plus complexe après.
3: Ouais. C'est compliqué surtout si la situation à la base elle dure trop longtemps.
1: Oui.
3: Dans le temps, parce qu'il y a des. Il y a une mémoire, enfin, je dirais presque comme une mémoire musculaire qui s'installe et c'est compliqué de revenir sur une situation où on peut évoluer et aller de l'avant.
1: Ouais, voilà. Alors qu'à l'inverse, quand il y a un déni, qui, c'est plutôt l'énergie, c'est plutôt l'évitement ou le déni, ça va l'accompagner, il va être très. Il va se responsabiliser, il me semble, et devenir très très autonome. Mais aussi, il y a quelque chose qui est très dur. Il va se durcir. Enfin, il me semble. Enfin, je ne sais pas si c'est systématiquement ça qui se produit, mais
4: c'est un peu ça, ouais.
1: C'est quand même il y a un durcissement. Je me débrouille, je fais tout seul et
3: oui, par la force des choses en plus.
4: Et c'est pas forcément mieux en fait.
1: C'est pas mieux en fait, parce que ça manque justement de relationnel. Il y a un juste équilibre à trouver.
3: C'est ça, cet équilibre.
1: On va dire, si on peut imaginer ça, la verticalité de l'autonomie avec la notion de responsabilité et aussi de se challenger, d'être assez proactif dans se challenger pour stimuler d'autres manières de faire les choses. Et la douceur, on va dire, dans l'horizontalité, la douceur du lien, savoir s'appuyer sur autrui, savoir demander de l'aide et savoir recevoir aussi l'aide d'autrui.
4: En fait, le curseur, il va bouger en fond.
3: Le rapport entre l'accompagnant et l'accompagné, en fait, ce curseur, il va dépendre de la relation qu'il y a entre les deux. Et cet équilibre, il sera spécifique à cette relation.
4: Mikulenser et Chaver, ils ont prouvé que l'aidant idéal était celui qu'on appelle l'aidant sécure. C'est-à-dire que c'est celui qui est capable d'empathie sans fusionnement des émotions. Et donc pas de surempathie. Et qu'il est capable de présence sans fuir.
1: Sans intervenir.
4: Sans évitement et sans intervention intempestive. Donc, en fait, c'est ce qu'on disait, le fameux curseur, il faut trouver l'équilibre. Et il doit aussi ne pas oublier son rôle premier, ce qu'on disait aussi. Ce qui fait qu'en fait, ça fait beaucoup de facteurs, sachant que la proche aidante, accompagnant, accompagné, accompagnant, accompagnante, quand on se retrouve en situation de handicap, on passe par différentes étapes, la colère, le déni, le machin, la dépression, tout ça, jusqu'à ce qu'à un moment donné, on intègre la réalité, sans forcément être en accord avec. Et bien, l'accompagnant, il va faire la même étape que la personne en situation de handicap, mais pas en même temps. Lui, ce sera en décalé, parce que c'est le handicap arrive à la personne, donc c'est elle qui le subit en premier. Pour l'accompagnant, lui, il faut le temps qu'il...
3: Il y a une adaptation.
4: L'autre, ce ne sera pas le même.
3: Oui.
4: Et du coup, c'est en décalé. Mais ils subissent, en fait, ces mêmes étapes aussi. Pas oublier que ça peut les mettre en péril aussi, quoi. Enfin,
3: jusqu'à qu'il y ait une synchronisation des deux, il y a ce décalage qui sera Alors, c'est aussi particulier quand on est dans une situation de handicap qui est évolutive.
4: Exactement.
3: Là, particulièrement quand une personne... bon, je prends par exemple mon exemple.
4: Prends ton exemple.
3: Oui, parce qu'il est assez significatif dans au début, j'ai commencé à perdre la vue, et donc c'était progressif. Donc il y a des choses que je pouvais faire encore, d'autres que je petit à petit que je ne pouvais plus faire. Et ce que je pouvais faire en perdant la vue, je les ai perdus aussi. Seulement, on garde cette base de qu'à un certain moment, mais je commence à plus voir, mais j'arrive à les faire. Et petit à petit, il y a cette évolution dans la personne quand elle est dans son handicap. Et la personne qui accompagne, elle suit aussi cette évolution, et avec ce décalage de « il pouvait le faire à un certain moment, là il ne peut plus, j'ai pas eu le temps de m'adapter ». Donc tu parles de ce décalage temporel entre l'adaptation de l'accompagnant et de la personne en situation de handicap. On est vraiment dans ce cas-là. En tout cas, moi, c'est ce que j'ai vécu. Je faisais des choses à un moment donné quand je ne pouvais plus les faire. Comme ça arrivait très vite, mais la personne qui m'accompagne, elle n'a pas forcément eu le temps de se caler à ma problématique, à ma nouvelle problématique sur le moment. Voilà, tu vois, il y a toujours ce décalage, petit à petit. Bon, après, on s'en sort assez bien, je pense, mais c'est peut-être pas le cas pour tout le monde.
4: Et très puis, compliqué. Ceux qui utilisent l'évitement, c'est pas forcément parce qu'ils refusent de voir le handicap de l'autre. Il y a ce cas-là, mais pas que. Oui. Il y a aussi certains qui vont se protéger comme ça, protéger... par peur de la charge mentale.
3: Oui, c'est ça, parce que mentalement, c'est trop dur.
4: Voilà, ils vont se dire, j'y arriverai pas si je le reconnais, quoi. Inconsciemment, ils vont se dire ça, quoi.
3: Ouais. Et oui, voilà. Bon, l'empathie, après, ça touche pas forcément que... Alors moi, parce que je pensais à des petits détails comme ça au quotidien, avec le reste des gens que l'on croise dans la rue, dans des situations, des sorties, des choses comme ça. Il y a beaucoup de personnes quand même qui sont...
4: maladroits.
3: Assez...
4: maladroits.
3: Oui, maladroites, mais voilà... Mais moi, je me rappelle, c'est une anecdote que j'ai là. Je me suis retrouvé, je partais faire une visite médicale à Toulouse. Donc, avec ma compagne, on se gare sur un parking et je sors de la voiture avant elle. Donc, du coup, moi, je me positionne, j'étais derrière la voiture. On était sur le parking, donc j'étais proche de là où les gens passent en véhicule pour trouver des places. Donc je déplie ma canne et j'attends que ma compagne sorte pour aller me balader. Et bon, il y a quelqu'un qui arrive et me dit « Vous voulez de l'aide pour traverser ?»
4: Et il t'a posé la question.
3: Il m'a demandé, parce qu'il m'a vu là avec la canne attendre. Là, il savait pas que je sortais de la voiture, il savait pas que j'attendais quelqu'un. Voilà. Et j'ai trouvé cette réaction assez sympathique. Mais elle est pas systématique non plus chez tout le monde. Bon.
4: Non, parce qu'il y en a qui te demandent pas, ils vont t'aider quoi.
2: Ah oui. Ça c'est arrivé un de mes amis à Toulouse. D'ailleurs, c'est ce qu'on en parle. Il allait prendre le bus et d'un seul coup, il y avait une personne. Il lui a pas demandé il a direct aidé quoi.
4: Et il l'a mis dans le bus et s'il faut, c'était pas le bon bus.
2: Oh, ouais. Alors, le bon bus ou pas, ça j'en sais rien, mais en tout cas, ce qui est ça, c'est qu'il a mis dans le bus directement.
4: Ouais.
2: Il a aidé directement sans lui demander.
4: T'imagines, le type, il voulait aller.
3: Il a chopé par le col et le froc, il l'a jeté dans le bus. Quoi. Côté.
2: Je sais plus où est-ce qu'il voulait aller, mais en tout cas, c'est arrivé la même, dans un bus à Toulouse.
4: Ouais. Mais ça, c'est pas bon non plus, quoi. Alors, on parlait de l'empathie, sur-empathie, évitement des proches aidants, mais c'est quand on parle de la... On pourrait presque aller plus loin et se poser la question de l'individu quelconque.
1: Ouais.
3: Oui.
4: Mais ça, ce sera pour une autre fois. Ouais. Sinon,
2: la suite au prochain épisode.
1: Mais là, de manière générale, on peut quand même dire... Avant d'aider, toujours demander si la personne a besoin.
3: Oui, ça ne coûte rien. Et au moins, on sait...
1: Au moins, tu es sûr que tu réponds aux besoins de la personne plutôt que de...
2: Tu sais ce que la personne a besoin, au moins, si elle a besoin d'aide ou pas.
1: Au lieu de faire ce que ta projection, ce que tu t'imagines que la personne a besoin.
3: Eh oui, les besoins. Après, de toute manière, il n'y a pas un petit écriteau au-dessus de la tête qui s'affiche en disant j'ai besoin de ça, j'ai pas besoin de ça.
1: Déjà, soi-même, il faut savoir connaître de quoi j'ai besoin pour pouvoir le communiquer. Et après, communiquer. Si déjà, de base, on ne sait pas de quoi on a besoin, c'est difficile de le communiquer. Et du coup, le proche aidant, quand l'accompagné, il n'exprime rien. Y a aussi le proche aidant. Enfin, il y a des deux côtés, cet apprentissage de la communication, d'identifier mes besoins, de pouvoir les exprimer. Ça me paraît être assez important dans le fonctionnement du binôme.
3: Mais déjà que c'est compliqué pour la communication entre les gens quand on n'a aucun problème.
4: Aucun problème.
3: Hein ?
4: Aucun problème.
2: Aucun
4: qui n'a aucun problème.
2: Ouais.
3: Non, la communication en général entre les gens. Elle est compliquée, quoi. Donc, déjà, alors imagine avec un handicap en plus, ça devient. C'est un gros challenge, quoi. Hein.
1: Ça devient indispensable l'apprentissage de la communication dans ce cas-là. Et j'avais aimé, je ne sais plus qui avait parlé de duo de compétences en parlant du binôme, au lieu de parler de accompagné-accompagnant. C'était appelé un duo de compétences parce qu'il faut bien reconnaître que d'un côté comme de l'autre, du côté de l'accompagné comme celui de l'accompagnant, il y a des nouvelles compétences à acquérir pour que l'équilibre soit bon.
4: Oui. Et qu'ils apprennent ensemble.
1: Et qu'elles soient reconnues.
4: Elles soient expérimentées ensemble, et que ce soit reconnu parce
1: qu'en fait, finalement, pour que l'équilibre soit bon et que chacun puisse vivre ce binôme, ce duo, tout en restant lui-même et en étant dans le respect de l'autre, ça demande un apprentissage.
3: Et nous sommes des équilibristes qui marchons sur un fil.
4: Oh, très belle conclusion.
2: Ouais, voilà. Très jolie.
1: Et que cet apprentissage, en fait, il est riche. Hein. Il est... Quand on est face dans une situation où on se dit, il va falloir que j'apprenne cette compétence, c'est hyper précieux pour plein d'autres situations dans la vie, je trouve.
4: Tout à fait.
1: Donc, je trouve que c'est valorisant, finalement, quand la situation telle qu'elle est, la réalité telle qu'elle est, nous invite et nous accompagne, de toute façon, la réalité, cette réalité-là, nous accompagne à acquérir ces compétences. Et ça, c'est aussi un beau cadeau.
4: Oui, tout à fait. Très belle conclusion,
3: très
4: tout
3: bien.
4: Ça.
3: C'était le débat.
2: Le petit débat, oui.
3: Le débat.
4: Je sais pas si vous avez remarqué, on était tous d'accord. Il va falloir qu'on trouve un sujet où un jour on n'est pas d'accord, histoire de voir comment ça finit.
3: Oui, c'est vrai.
2: Ça finir.
3: Oui, robe ou pantalon. Ouais, on fera un débat un jour, robe ou pantalon. Voilà. Non, très bien. Mais voilà, c'était notre version un peu du débat de vision d'explorateur. Écoutez,
4: on en aura un autre débat au mois de juillet.
3: J'espère qu'en tout cas, notre version du débat vous a plu.
4: N'hésitez pas à laisser des commentaires quelque part.
3: Oui, n'hésitez pas.
2: Et surtout à vous abonner, activer les cloches de notification.
3: Ouais, parlez-en dans le bar, au bistrot. Dites, c'est nul leur débat. Oh, putain, c'était pas mal leur débat.
1: Et puis, posez-vous la question, chers auditeurs.
3: Oui.
1: Et vous, est-ce que dans vos relations, les relations qui occupent votre vie, est-ce qu'il y en a dans lesquelles vous êtes dans le déni, vous êtes dans la surempathie ? Est-ce que vous fréquentez des personnes en situation de handicap ? Ou les personnes en handicap aussi, demandez-vous, est-ce que je sais exprimer mes besoins ? Enfin voilà, pour que vous puissiez aller vous voir vous-même à travers notre échange. C'était plus un échange qu'un débat, mais...
3: C'est ça. Voilà. Très bien. On va passer à la suite. Oui. On va passer... Alors là, c'est la chronique d'Evans.
2: Ouais.
3: C'est ça.
4: La tech rubrique.
3: La techno rubrique. Alors, ça y est, tu t'es débranché là, t'as pris USB, t'as bien rechargé.
2: Ouais, j'ai des recharges.
3: Donc, d'abord, c'est ton choix musical.
2: C'est mon choix musical, oui.
3: Et tu as choisi.
2: Je vous ai choisi. Voulez-vous de la Star Academy?

0: Voulez-vous? Eh oui! Sur Oxygène FM, un regard d'Esloto. Il faut savoir que de base, Voulez-vous, c'est le groupe ABBA qui la chante.
1: C'est vrai?
0: Oui, c'est le. De base, c'est une chanson anglaise, c'était du groupe ABBA, si vous
1: D'accord,
0: connaissez
1: c'est une
0: bien.
1: reprise de là-bas. Ouais, mais ils en ont fait tellement là-bas.
0: Ouais, c'est clair. C'est clair, c'est clair. C'est clair.
1: Et quasiment que des succès en plus.
0: Ah, bah ça, oui,
1: Ah bah,
0: à
1: ils ont
0: chaque
1: fait ça, hein.
0: fois.
1: C'est quand même assez dingue, quoi.
0: Ah oui.
1: Alors, Evans,
0: Oui.
1: parlons bien, parlons peu.
0: Ouais. Parlons bien, parlons peu. Aujourd'hui, je vais vous parler d'un jeu tourné non-voyant qui est vraiment super cool, qui s'appelle Crazy Tarty.
1: Crazy Party.
0: Crazy Tarty, yes. Alors, du coup, Crazy Tarty, c'est quoi? C'est un
1: C'est une
0: jeu.
1: partie de fou, quoi.
0: Ouais, c'est clair que t'es à loin, André. T'es à loin.
1: Alors, ça consiste à quoi ce crazy party?
0: Alors, en fait, du coup, y a deux jeux dans Crazy Tarty. C'est-à-dire que t'as un jeu un peu style à la Mario, où tu joues un peu sur un plateau où tu gagnes des pièces.
1: C'est linéaire, hein? Enfin, oui. Tu
0: C'est-à-dire.
1: fais avancer ton perso, je sais pas.
0: En gros, tu lances un dé et voilà, tu avances au fur et à mesure sur les cases. Et
1: D'accord.
0: après, tu gagnes des pièces. Ouais, c'est un peu comme à la Mario.
1: Ok.
0: Et après, sur certaines cases, tu te tournes sur une case où c'est que tu vas avoir des mini-jeux au hasard. Ça, c'est ultra. Ça peut devenir ultra chaotique parce que tu ne sais jamais sur quel mini-jeu tu vas tomber. Surtout qu'en fait, c'est un peu comme si tu veux, t'as une roulette un peu comme la roue de la fortune, si tu veux,
1: D'accord.
0: qui tourne, et après, il te choisit grave un jeu au hasard.
1: Ou millionnaire, quoi. Enfin, toi, t'as pas connu peut-être
0: Le millionnaire,
1: le
0: non,
1: million,
0: ça.
1: le million, le million.
0: Alors, je connais le jeu télévisé qui veut gagner des millions, mais pas celui-là, tu vois.
1: Mais c'est un vieux jeu où, en fait, tu achetais des tickets de millionnaire au bureau de tabac. Et en fait, après, il y avait un mec, c'était Rizzoli à l'époque, qui faisait. Et tu avais une roue verticale. Parce que quand tu avais gagné, tu
2: C'était à la
1: pouvais
2: télé.
1: tenter ta chance à la télé en gagnant le million. Tu faisais tourner la roue. Et si elle s'arrêtait sur le million, enfin, il y avait d'autres sommes. Voilà, c'était. Mais là, tu étais sûr de gagner quelque chose, quoi.
3: Mais t'avais les
0: Ouais.
3: inconnus qui
1: C'est
3: avaient
1: parce qu'en
3: fait un
1: fait, tu étais
3: super
1: gagnant
3: sketch là-dessus.
1: du t'avais le ticket gagnant, quoi.
3: T'as les inconnus qui avaient fait un super sketch là-dessus.
1: C'est vrai.
0: Et donc aussi, vous avez aussi dans ce jeu des combats un peu style. Vous devez connaître sans doute ce jeu vidéo un peu style Pokémon.
1: Ah ouais, j'ai beaucoup joué, moi.
0: Un peu style Pokémon avec des arènes à affronter. Ça c'est ultra cool. Et en gros, c'est des combats de cartes en gros. C'est que tu as ce qu'on appelle des decks avec différents types, eau, feu, glace, etc.
1: D'accord. Moi, je jouais à Yu-Gi-Oh! À l'époque.
0: Yu-Gi-Oh!
1: T'as pas connu ça? Ouais, t'es trop jeune.
0: Je crois que ce jeu me dit quelque chose, tu vois.
1: Oui, non, mais il a été décrit, il a été décrypté en je sais pas combien de saisons et de modèles de jeux. Pareil, c'est avec des decks, tu joues des jeux de cartes, tu fais des fusions, tu fais voilà. C'est le même principe en fait. Voilà. Après, sinon, là, c'est des combats quoi, un peu du tour par tour.
0: Ouais, c'est ça, c'est chacun son tour, on joue une carte.
1: Bon, tu jettes des dés, tu avances de case en case, ça fait un peu comme le jeu de loi.
0: Non, non, non,
1: Non?
0: non. Dans les arènes, c'est uniquement que des cartes.
1: D'accord.
0: Après, pour le nom de plateau, oui, là, oui, tu as un dé, tu lances ton dé.
1: Ok.
0: Ton dé, t'avances à chaque fois comme le jeu de loi.
1: Exactement. Donc tu tombes sur une case, tu peux revenir en arrière.
0: Après,
1: Non, ça le fait pas ça?
0: non. Enfin, après, tu reviens en arrière, oui, mais quand tu as atteint, par exemple, alors ça dépend des plateaux, tu as des plateaux à 50 cases ou plus.
1: Ouais, d'accord. Oui.
0: Et après,
1: Oui.
0: une fois que tu as atteint les 50 cases, hop, tu reviens en arrière. Ça marche comme ça. Et donc, du coup, il est possible aussi de jouer en ligne à ce jeu. Donc, pour cela, il faut débloquer au moins 10 mini-jeux, voire plus. et 4 arènes, voire plus.
1: Donc, il y a une partie qui est solo, enfin, que tu débloques en solo pour accéder au jeu en ligne.
0: Ouais, c'est ça, c'est ça.
1: Il faut aller assez loin pour... voilà.
0: Pareil,
1: En fait, tu débloques une option, en fait.
0: Ouais, voilà, c'est ouais. ça. Et donc, moi, je l'ai testé, ce jeu. J'ai découvert ça par une amie il y a 2-3 semaines. Et franchement...
1: Un peu plus addict.
0: Franchement, je ne m'en lasse pas de ce jeu. Vraiment, je ne m'en lasse pas. Il est disponible uniquement, par contre, sur Windows.
1: D'accord, donc en fait, c'est sur PC, quoi.
0: Sur PC, ouais.
1: Ok. Pas sur portable, quoi.
0: Non, pas sur iOS et Android, malheureusement. Ce qui est bien dommage, d'ailleurs.
1: Tu peux pas jouer dans le bus, quoi.
0: Non. Non, ou alors il faut vraiment que tu...
1: Une très longue rallonge. Pour balader ton ordi, quoi.
0: Ouais. Ouais, ou un petit ordinateur, tu vois, un mini ordi, quoi.
1: Ah ouais, un portable.
0: Ouais, voilà.
1: Ah d'accord, oui.
0: Ça marche aussi sur ouais. ordinateur portable.
1: Oui, puisqu'après, c'est...
0: Et après, il peut marcher aussi sur Mac, mais pour cela, il faut que tu aies une machine virtuelle. Comme, exemple, un peu comme Parallel Desktop.
1: D'accord.
0: C'est un peu une machine qui simule un peu le PC sur Windows.
1: Oui, desktop. Oui, c'était pas... tu choisis des formes, des traits, des couleurs pour aller... C'était ça à l'époque desktop, non? Tu pouvais faire...
0: Je sais pas exactement. Ouais. Faudrait que je me renseigne, tu vois.
1: Ouais.
0: Et donc, ce jeu-là, du coup, il est accessible avec les lecteurs d'écran NVIDIA et même JAWS.
1: D'accord.
0: Non, après, oui, c'est, ils disent oui, sur le site oui, que ça marche beaucoup plus avec JAWS. Mais moi, en tout cas, j'ai testé avec NVIDIA et avec NVIDIA, ça marche super bien, franchement.
1: Ouais. Bon, c'est passé, quoi.
0: Ça suit ouais. vraiment super bien.
1: Ah, ok. Donc là, tu joues, tu as essayé.
0: J'ai essayé. Ouais. Je l'ai fait en live il y a 15 jours sur mon YouTube.
1: Alors, tu avais dit qu'il était en deux parties ?
0: Oui. C'est-à-dire que. En deux parties. C'est-à-dire que tu as le mode aventure où tu débloques. Tu as différents mondes où c'est que tu as beaucoup de mini-jeux ouais. parsemés dans le monde.
1: Le monde des champignons, le monde de l'eau, le monde de feu.
0: Non. Mais après, il faut avouer que après dans certains mondes, il faut avouer que le créateur qui a fait ça, il a copié un petit peu Nintendo.
1: Ouais, après c'est compliqué.
0: Donc oui, t'es pas loin quoi quand tu parles de champignons et tout parce que oui, t'as un truc aussi que tu dois ramasser des bons champignons quoi, pas des un peu style à la Mario quoi.
1: Ouais, pas des amanites quoi.
0: Ouais, voilà, c'est ça.
1: Oui, non, mais après, tu sais, quand il y a une recette qui marche, c'est tentant de faire un peu de plagiat. Hein.
0: Non, les druides, quand tu te balades, admettons, dans le monde, et les druides, ils peuvent te faire penser, toi Maya, qui a une NES, tu dois connaître, t'as dû connaître ce jeu, Super Mario Bros. 3,
3: oui.
0: Et certains druides, te sont rappelés justement ce jeu-là.
3: C'était vachement électronique le bruit là.
1: Ouais.
0: Ah ouais. Ouais, ça fait un peu rappeler ça. Et même dans certains jeux, t'as les musiques aussi qui ont été reprises. Notamment une musique, c'était dans le monde cirque. Vous savez que t'as la musique qui a été, la musique du marché Coco, qui a été reprise du jeu Mario Kart sur Wii.
1: D'accord. Là, je connais pas celui-là, mais je te fais confiance.
0: Ah ben, Mario Kart sur Wii, pour l'avoir testé, il y a cette musique aussi là-dedans.
1: Tu as testé Mario Kart, toi ?
0: J'ai testé Mario Kart, oui.
1: Ah ouais.
0: Ouais, sur la console Wii, même sur la Switch, je l'ai testé Mario Kart, mais franchement...
1: Ouais, moi, j'ai essayé un vrai Mario Kart, mais j'ai arrêté au bout de la première voiture. Quoi,
0: ah ouais,
1: que
0: d'accord.
1: J'ai plié, quoi.
0: Ouais, d'accord. Tu t'es pas fait niquer par des bananes ?
1: Non, non. Non, ça s'appelait un policier.
0: Ah ouais, d'accord, je vois. Voilà.
1: Donc alors, deux parties, combat...
0: Partie, combat, aventure.
1: Aventure, c'est très ludique quoi.
0: Et franchement, ça peut être très drôle après à jouer en famille aussi, avec des amis aussi, ça peut être très drôle à faire.
1: Et donc tu joues en ligne avec des gens d'un peu partout alors du coup
0: Pour l'instant, j'ai pas encore débloqué assez de mini-jeux pour jouer en ligne, mais ça va arriver.
1: Eh bien oui, mais tu nous feras un petit...
0: Une
1: petite info quand il sera arrivé. Tu nous diras ce que le mode en ligne, ça donne.
0: Pourquoi pas, ça peut être sympa,
1: le rendu, parce que le rendu, après, avec des gens d'un peu partout, c'est ce qui donne un peu, quand même, un peu le sens du jeu en ligne. Quoi.
0: Ouais. C'est vrai que ce jeu, il est beaucoup utilisé dans les... même dans les réseaux sociaux. J'avais parlé, je sais pas si vous vous rappelez, dans une émission précédente, j'avais parlé de Team Talk.
1: Oui.
0: Team Talk 5, c'est souvent utilisé aussi vers là-bas, et même Discord. C'est beaucoup utilisé aussi.
1: D'accord. Bon, mais ça va, c'est cool.
0: Mais bon, en tout cas, toujours à dire que je vous le recommande vraiment. Si vous aimez les parties de combat, de cartes, aventures et tout, ce jeu est fait pour vous.
1: Bon, on n'est pas obligé d'être non-voyant pour y jouer.
0: Non. Hein,
1: c'est accessible à tout le monde.
0: Non, des voyants d'y jouer, franchement.
3: Bon. C'est bien, c'est inclusif. Bon, les valides peuvent jouer, c'est inclusif.
0: Il faut juste qu'ils se mettent dans la peau de non-voyant, parce que je crois que dans ce jeu, il n'y a pas de graphisme.
3: Excellent.
0: Voilà. Donc, voilà.
1: Eh bien, merci, Evans.
0: Avec plaisir. Je vous ferai un petit retour dès que j'arriverai en mode en ligne.
1: Et on attend avec impatience ta prochaine rubrique techno-magique.
0: Suspense.
1: On va passer, enfin,
0: à la douce voix chroniqueuse de charme. À la douce voix de Violaine qu'on aime tous. Hein.
2: Et oui, avec ma douce voix, je vais vous parler d'un sujet, mais avant...
1: Tu devrais faire des... Tu sais quoi? Tu devrais faire une émission radio de nuit, toi.
0: Ah ouais, c'est clair.
1: Sur certaines radios, t'as des femmes comme ça, ou des personnes qui parlent la nuit pour accompagner les auditeurs pendant la nuit, en parlant doucement, en écoutant...
0: Les auditeurs, ils seraient graves à baiser par ta voix, là,
1: téléphone, machin, et écouter leurs déboires et leurs boires. Non, ça te dit pas, ça?
2: Non.
0: En vrai, tu pourrais, Violaine, en vrai.
1: Ouais.
0: À essayer.
1: On proposera peut-être.
2: Non, mais parce que vous ne connaissez pas mon côté rebelle, proactif. Ah,
3: de quoi?
0: Quoi? Quel toi, rebelle?
1: Non, parce qu'on aurait...
0: Toi?
2: Je l'étais beaucoup.
1: On aurait pu voir avec Oxygène, si ça les intéressait.
0: C'est clair.
2: J'étais rebelle, j'étais très très rebelle.
1: Parce que t'as une voix très douce et nocturne, quoi. Ça irait super bien. Hein. Voilà. Bon, alors, humanité inspirante.
2: Comment j'étais rebelle. Bon, mon choix musical.
1: Oui, ton choix musical.
0: Parlons bien.
2: Ma liberté de Georges Moustaki.

0: Et voilà, vous êtes sur Oxygène FM dans l'émission Un regard d'explorateur et c'est la rubrique Humanité inspirante. Et donc, j'ai pas choisi cette chanson au hasard puisque je vais vous parler à travers le parcours de Louis Arnaud, je vais vous parler de liberté et de prison de mur, mais aussi de prison émotionnelle. Alors,
1: ouais, c'est pas les mêmes.
0: Avec le handicap aussi, toujours, j'adore faire ce lien-là. Alors, Louis Arnaud, c'est un voyageur, un jeune, qui est parti faire un voyage en Iran pour se rencontrer lui-même, pour, voilà, comme beaucoup de gens à la trentaine, ils partent en voyage parce qu'ils ne savent plus qui ils sont. Et peut-être ils ont eu des parents suropathes et donc ils ne connaissent pas leurs besoins. Ça arrive pas que avec les personnes en situation de handicap. Et alors, ce jeune homme, donc Louis Arnaud, voilà, je vais raconter son histoire parce qu'en fait, il a été pris en otage par les milices islamiques iraniennes et il a été enfermé dans la prison d'Airain. De septembre 2022 à juin 2024. Et à sa sortie, quand il a été libéré par des accords diplomatiques entre la France et l'Iran, il a écrit un livre qui s'appelle « La révolution intérieure ». Et donc, je vais vous parler de son parcours et je vais faire des liens parce que ce que lui, il a vécu à travers cette histoire-là, je peux faire un parallèle avec ce que vivent les personnes en situation de handicap dans leur quotidien. Alors, du coup, Louis Arnaud, il est en voyage. Il voit

0: des gens qui sont frappés, des femmes qui sont violées, enfin bon, des conditions quand même assez extrêmes. Et donc, dans ce contexte, et lui, il reste là, en fait, lui, personne ne l'interroge. Il ne sait même pas si sa famille est au courant qu'il est prisonnier. Il sait, voilà, il est complètement... il exprime lui-même, quoi, il est dans un désarroi total. Et donc, il commence à essayer d'entrer en contact avec tous les gens qui passent, essayer de voir... De sentir s'il peut faire confiance aux gens et de voir, de demander si quelqu'un peut, quand ils seront dehors, envoyer un mail à ses parents, à lui. Il leur donne son adresse mail pour qu'ils leur disent ce qui se passe et qu'il y ait quelqu'un qui fasse quelque chose, enfin que l'État français soit au courant qu'il est en otage. Et donc, voilà. Peu de temps après, au bout d'un certain temps, il est placé dans une cellule, donc il est isolé, donc ça se complexifie. Et donc c'est là, dans cette cellule, dans cette cellule très obscure, qu'il va vivre sa révolution intérieure. Et donc, je ne vais pas vous raconter l'histoire dans tous les détails, je vais vous parler des quatre prises de conscience majeures qu'il a eues pour faire sa révolution intérieure. Parce que ça, c'est d'un point de vue psychologique, on va dire, c'est très intéressant. Et si vous avez envie d'en savoir plus, il y a donc le livre de Louis Arnault, La Révolution intérieure, et aussi une très belle interview avec Fabrice Midal sur sa chaîne Dialogue, un dialogue d'une heure entre Fabrice Midal et Louis Arnault. Alors, dans ces conditions extrêmes, donc vous vous imaginez, vous êtes dans une cellule sans accès à la lumière, vous savez pas si à l'extérieur votre famille, dans quel état elle est, si elle est au courant de quelque chose, enfin aucun contact avec l'extérieur, vous ne savez pas si l'ambassade de France sait que vous êtes là et fait quelque chose, voilà, vous voyez défiler des gens qui se font torturer, frapper, violer. Et puis vous, vous êtes là, personne ne vous dit rien, personne ne vous calcule. Donc je vous laisse imaginer, projeter votre propre imaginaire de comment ce serait pour vous d'être dans cette situation-là. Alors, les quatre prises de conscience majeures qu'a vécu Louis dans cette expérience et qui ont conduit une révolution intérieure. La première chose... c'est qu'il s'est rendu compte, dans ce contexte, que l'espoir était un poison. Parce que, en fait, quand il commençait à espérer que la révolution iranienne gagne, il a vécu une espèce d'euphorie et le fameux biais cognitif, le cerveau qui commence à interpréter n'importe quel événement de la réalité comme oui, la révolution est en train de gagner, l'État islamique est en train de tomber, d'interpréter n'importe quel signe comme allant dans le sens de ce qu'il espère et de ce qu'il voudrait, et petit à petit, avec cette euphorie, il se décroche de la réalité, et à un moment donné, quand il se rend compte que la réalité est différente de ce qu'il espère, il y a un effondrement.
1: La douche froide.
0: Voilà, l'effondrement. Donc en fait, l'espoir dans sa situation, et peut-être, voilà, on peut projeter dans le cas d'une maladie ou d'un handicap, l'espoir, là, cet espoir-là, ça conduit à une espèce d'euphorie, une suite, un enchaînement en fait, d'euphorie et d'effondrement qui sont très difficiles à vivre en fait pour la santé mentale et la santé émotionnelle. Et donc, qui ne contribue pas finalement à
2: la stabilité mentale.
0: Et à ce qu'il faut de résilience intérieure pour arriver à vivre plus ou moins bien dans la situation de Louis, ce qu'il était en train de vivre. Donc là, première prise de conscience, il se rend compte qu'il a besoin d'arrêter d'espérer une issue positive pour lui-même, pour commencer à s'apaiser et à être plus acteur de ce qu'il est en train de vivre. Deuxième prise de conscience, quand il est dans sa cellule, il prend conscience

0: que la réalité est neutre et que c'est lui qui projette et qui raconte un tas d'histoires sur le réel et qui donne sa teneur au niveau des sensations, au niveau de l'émotion, au niveau de son ambiance mentale intérieure. Et il commence à se raconter, il commence à observer qu'il était en train de se raconter lui-même, que cette situation lui fait que du mal. Donc il dit bien, je ne dis pas qu'elle ne me fait pas de mal, mais j'étais en train de penser qu'elle me fait que du mal. Et donc cette pensée-là crée une torture intérieure et était en train de lui pourrir la vie. En fait. Et quand il s'est rendu compte, ok, ma réalité, elle est neutre, et moi, qu'est-ce que je me raconte ? Et là, il a fait un basculement. Parce qu'il s'est rendu compte, dans ce voyage, je voulais rencontrer le peuple iranien. Mais là, je le rencontre, le peuple iranien. Je suis avec le peuple iranien dans sa révolution, dans tous ses états. Ensuite, il disait... À travers ce voyage, je voulais sortir des sentiers battus. Mais là, je suis complètement hors des sentiers battus. C'est même un sentier que je n'aurais jamais pu acheter. Et donc, petit à petit, il a changé son regard. Ça, c'est important, changer de regard sur la situation. Ce qui lui a permis d'entrevoir dans l'ensemble de la réalité qu'il vit. Donc, bien sûr, il y a des aspects qui lui font du mal, mais il y a d'autres où il peut créer du positif. Donc là, avec ces deux premières prises de conscience, donc j'arrête d'être dans un fantasme d'espoir, je reviens dans le moment présent, je me rends compte que la situation est neutre et que l'influence des histoires que je me raconte sur cette situation, elle est énorme et elle a la capacité de me pourrir la vie ou de me faire saisir des opportunités qui se trouvent dans ce contexte-là aussi. Et troisième prise de conscience, justement, à un moment, dans cette cellule, il va rencontrer la sagesse iranienne, puisque le peuple iranien, l'histoire du peuple iranien est remplie de sagesse et de culture, justement. Et donc, il est dans sa cellule en train de pleurer. Et il y a un jeune activiste iranien qui est habitué à être torturé, à être en prison, qui lui dit « Mais pourquoi tu pleures ?» Et Louis lui répond « Mais je pleure parce que j'ai peur de comment, dans quel état se trouve ma famille à ce moment-là. J'ai peur de rester 10 ans coincé ici. J'ai peur de ce que l'État islamique va faire de moi. »
1: Après, ça se comprend.
0: Tout à fait. Et l'Iranien qui lui répond « Mais si tu n'y penses pas, tu ne seras pas triste. » Et là, Louis Arnaud, il se rend compte que ses peurs à lui... C'est ça, ça fait, c'est une grande partie de sa torture intérieure. Et il se rend compte, en fait, que parce que lui se raconte tout ça, c'est lui-même, en fait, lui-même ajoute à la souffrance du contexte actuel. Et donc, il voit qu'en fait, à travers ses peurs, il est en train de donner son pouvoir au peuple islamiste, à la milice islamiste, et l'activiste qui est en face de lui, le jeune, il lui dit « Si tu as peur de ce qu'ils vont te faire, tu leur donnes leur pouvoir, tu deviens leur victime. C'est eux qui ont le pouvoir sur toi. Alors que si tu ne penses pas à ça, tu n'y penses pas, et tu t'occupes de, dans le moment présent, ce que tu fais de la situation présente pour toi-même, alors tu ne leur donnes plus ton pouvoir. Et tu redeviens le créateur de ce que tu es en train de vivre. » Et donc ça rejoint la prise de conscience précédente que la situation, la réalité est neutre, et de regarder, de commencer à regarder toutes les histoires qu'on se raconte, nos peurs, nos haines, et de se rendre compte que nous sommes aussi prisonniers de toutes ces histoires autant que d'être prisonniers de la prison de Mur. Et donc là, il commence à faire de l'introspection et à cesser de se raconter certaines histoires et plutôt de s'occuper de ce que lui y vit. Et lui, étant passionné d'anthropologie, l'étude de l'humain, c'est ça ?
1: Oui.
0: Et ben, il commence à se dire, mais voilà, je suis dans un contexte qui me permet de faire une énorme étude anthropologique de l'humain. Que devient l'humain dans des conditions aussi extrêmes? Que, comment les gens peuvent se mettre en lien? Et donc, il commence à justement être attentif dans tous les événements de sa réalité, à être attentif à toutes ces petites pépites, les relations, la culture iranienne, ce que devient l'humain dans des conditions extrêmes, la sagesse des différentes personnes qui passent avec lui dans la cellule où il est. Et donc, petit à petit, il n'efface pas la souffrance du contexte qui reste extrême et effectivement de voir les gens avec qui il commence à tisser des liens, être régulièrement, revenir vers lui avec le visage roué de bleu et de coups et tout ça. Il dit bien, ça n'efface pas la souffrance, mais je deviens aux commandes, je suis aux commandes de ce que j'en fais pour moi-même. Et donc je ne suis plus, d'une certaine manière, intérieurement, je ne suis plus prisonnier de l'État islamique, même si physiquement il l'est, mais intérieurement il n'est plus. Donc c'est pour ça qu'il parle de révolution intérieure. Et j'en viens à mon quatrième point, à son quatrième point, c'est qu'il s'est rendu compte au bout d'un moment que lui n'avait pas de haine, alors que beaucoup d'autres prisonniers avaient de la haine pour l'État islamique, et il s'est rendu compte qu'à travers cette haine, que la haine ou le déni, même la haine, le déni, la peur est ce qui nous attache le plus intimement à ce que l'on haït, à ce que l'on redoute, à ce que l'on refuse de voir. Et donc, quand tu n'es pas dans la haine, qu'il y a une forme d'acceptation, eh bien, tu n'es plus prisonnier. Et il dit lui-même que de cette prison-là, la prison de la haine, aucun État, aucune ambassade, aucune négociation internationale n'aurait pu le libérer de cette haine. Et donc ça, parce que ça, personne ne peut le faire à notre place, de nous libérer intérieurement de notre haine, de nos peurs, de nos dénis, qui sont autant de chaînes qui nous attachent très fortement à l'objet de notre émotion. Et donc, à travers son expérience dans cette prison, à un moment, il a été déplacé dans une autre prison, un peu moins restrictive, où il a eu la surprise de découvrir une bibliothèque avec des livres de Socrate. Il parle du paradoxe iranien, c'est-à-dire que dans cette prison, il y a des livres qui te permettent de te cultiver d'une manière très profonde. Et donc, avec sa posture intérieure où il est sorti de la haine, il arrête de donner son pouvoir à l'État islamique, il est ouvert à toutes les relations qu'il peut créer dans cette prison, et tous les échanges, la beauté des échanges, la beauté du lien, il tombe amoureux de la culture et du peuple iranien, et il continue d'explorer l'humain dans ces conditions. Et donc, à sa sortie, quand il y a des accords, il ne sait pas en échange de quoi l'État français a négocié sa sortie. Mais voilà, en juin 2024, il est sorti de prison. Et donc, il a très rapidement écrit un livre pour partager son témoignage, cette révolution intérieure et aussi cet amour du peuple iranien.
2: Et c'est le syndrome de Stockholm, presque.
0: Je ne sais pas ce que c'est, le syndrome.
2: C'est quand un otage prend l'instant d'affection son kidnappeur.
0: Là, ce n'est pas son kidnappeur qu'il a pris en affection.
2: Non, c'est le peuple iranien.
0: C'est les autres gens qui faisaient la révolution.
2: Oui, mais je veux dire, ça fait penser un peu à ça, quoi. Mais c'était une blague.
0: Parce que
2: raté la blague parce que tu connaissais pas. Mais
0: il n'est pas tombé amoureux de la milice islamique. Il est tombé amoureux des prisonniers qui étaient avec lui. Je fais le lien avec une situation de handicap qu'on peut percevoir comme un obstacle à la liberté et comme une prison. Et donc, à travers le récit de Louis Arnaud, ça met en évidence que la prison intérieure, la prison du déni, du refus, de la non-acceptation de la situation, est parfois une prison encore plus handicapante que la déficience elle-même. Et donc, je trouve ça vraiment beau, son témoignage, parce qu'elle montre que même en étant en prison, on peut se libérer intérieurement et que La liberté, c'est pas seulement de pouvoir faire et aller où on veut, quand on le veut. C'est aussi une liberté de conscience d'être le maître de ce que l'on fait avec la réalité qui est là, accessible à nos sens.
3: Et de trouver la liberté en prison.
0: Une autre liberté qui est que personne, en fait, personne ne peut nous limiter dans cette liberté. C'est que nous-mêmes, avec les histoires qu'on se raconte, avec nos regards, les regards qu'on pose sur nous-mêmes, sur les autres, sur la vie, c'est nous-mêmes qui nous mettons en prison. Et cette prison-là, elle est souvent beaucoup plus...
3: plus difficile à s'en libérer.
0: Difficile à se libérer parce qu'on la transporte partout où on va. C'est-à-dire que quand on est dans cette prison-là, même si tu pars en vacances dans un paradis avec plein de gens qui vont t'aider, t'assister, par rapport à t'accompagner par rapport à ta situation de handicap, bah, tu es toujours dans ta prison et tu t'en souffres toujours autant. Et donc, et parfois, je trouve que même... j'entends des personnes râler à propos de leur handicap ou de leur situation ou des autres. Et en fait, si on écoute bien, en fait, c'est à propos de leur prison intérieure qu'ils râlent. Mais ils pensent que c'est la faute au handicap. Et donc, c'est confondu. Et c'est donc, prenez bien conscience qu'il y a cette prison intérieure et il y a parfois des déficiences, des handicaps ou des difficultés. Et de bien séparer les deux prisons. Parce que une situation de handicap, parfois, on peut rien y faire. Par contre, la prison intérieure, on peut y faire. Et personne ne peut le faire à notre place. Donc, voilà.
2: Ça me fait penser à une citation, je ne sais plus de qui elle est. Ça dit, ce n'est pas parce que c'est difficile que nous n'osons pas faire les choses, mais c'est parce que nous n'osons pas que les choses sont difficiles.
0: Ah oui, exactement, oui.
3: Donc, tu nous as sorti le concept de la prison portable,
0: voilà,
3: la prison mobile portable.
2: C'était super intéressant.
3: Mais ça, bon, évidemment, c'est une prison, on va dire, illusoire, hein, quelque part, qu'on se crée nous-mêmes. Ne pas confondre avec la prison portable physique, qu'on appelle un bracelet électronique. Et tu sais que ton histoire, là, me fait le début de ton histoire. Le début de l'histoire de la personne que tu nous as présentée, elle me fait vachement penser, mais que le début, une personne connue qui s'appelle Donald John Trump.
0: Ah.
3: Ah. C'est tout. À part que lui, il n'a pas encore atteint les quatre états.
0: Lui, il n'a pas vu sa prison intérieure.
3: Voilà, c'est tout. Parce que lui aussi, il a décidé de faire un voyage en Iran. Voilà, c'est tout.
0: C'était peut-être pas pour les mêmes raisons.
3: C'est une boutade. Hein. J'espère que les auditeurs l'auront compris. Hein.
0: Bon.
3: Voilà.
0: Voilà,
3: c'est
0: terminé.
3: C'est
1: très intéressant.
3: Passionnant l'histoire de cette personne. D'ailleurs, je me dis. Je vais peut-être louer une chambre dans une prison iranienne pour mes prochaines vacances.
0: Ah bon, t'as pas assez à faire avec la situation de handicap.
3: Bon. Merci Violaine.
1: Merci Violaine.
2: Il te reste 8, il reste 8 minutes.
3: Oh, ouf, tout ça.
1: Et
3: c'est le choix de ma chanson.
2: Oui.
3: Et oui, parce que c'est ma rubrique maintenant. Et pour ma rubrique, j'ai choisi une chanson qui colle un peu au thème de ma chronique. Et c'est une chanson de Yegnoa, Aux arbres citoyens.

0: Eh oui, aux armes, citoyens. Aux arbres.
1: Aux arbres.
0: Ouais, moi j'aime
2: les mouches. Tu t'en sais trop à la Marseillaise, toi.
0: Ouais, ouais, c'est vrai. Non, mais bon, après, c'est un peu le but du jeu de mots de la chanson, hein, quelque part. Hein. Alors.
2: Tu vas nous parler de quoi aujourd'hui? Tu vas nous parler d'arbres?
0: De?
2: Tu vas nous parler d'arbres?
0: Exactement.
2: Oh!
0: T'es trop fort, toi.
2: Bah, je sais pas, j'ai dit au hasard.
0: T'as trop compris, c'est bon, ça. Et alors, je vais parler
2: d'arbres. Bah oui, j'ai dit au hasard, qu'est-ce que tu veux?
1: Il reste que 5 minutes, alors il va falloir arrêter les débats et enchaîner sur ta rubrique, mon ami.
0: Alors, je vais vous parler, évidemment. Je vous ai déjà fait une rubrique sur les forêts, les grandes forêts à travers le monde. Et bien là, en fait, je vais réduire un peu la visée, et on va rester sur les forêts, les grandes forêts européennes.
2: Oh.
0: Et je vais commencer par la plus, on va dire, c'est peut-être pas forcément la plus emblématique, mais quand même, c'est la taïga de Finlande, en Laponie. Cette grande forêt de pins, de bouleaux et d'épicéas qui s'étend jusqu'au cercle arctique. On fait un petit tour dans le parc national d'Ulanka, en Finlande. Et les petits sentiers qui nous mènent le long des rivières et des gorges profondes. Une forêt qui, 6 mois par an, est recouverte de neige. Un silence blanc dans lequel on peut observer les traces de certains animaux. Et... genre d'animaux, on a les élans, on peut avoir des ours, des loups, voilà, par exemple, dans un paysage avec des aurores boréales. Ça c'est un phénomène extraordinaire qu'on voit pas malheureusement sur notre latitude trop. C'est possible,
2: c'est vraiment extraordinaire.
0: Mais c'est très rare. Ouais. J'ai jamais assisté véritablement moi à une vraie aurore boréale, mais juste en vidéo à l'époque. Ça a l'air vraiment d'être extraordinaire. Bref, voilà. Donc c'est une grande forêt. C'est une des grandes forêts en tout cas de notre belle Europe. Ensuite, on va passer à une autre forêt, c'est la forêt de Bialowia. Mm-hmm. La forêt de Bialowia. En fait, c'est une très grande forêt qui est à cheval entre la Biélorussie et la Pologne. Et c'est aussi une très grande réserve puisqu'elle abrite un grand troupeau de bisons. Il n'y a pas que ça, évidemment. Hein. Il y a aussi des lynx et des rennes qu'on peut apercevoir. Donc, c'est assez formidable. Elle est assez grande. C'est une forêt assez classique quand même, mais elle fait partie des forêts primordiales qui restent encore. Le noyau de cette forêt, c'est encore une vieille forêt primordiale européenne. C'est pour ça qu'elle est quand même très emblématique. Voilà. On va passer à une autre forêt. Elle est plus proche de nous, celle-là. On va remonter à peu près. C'est la forêt de Rizou. C'est une forêt qui est à cheval entre la France et la Suisse. Et elle est au pied du Jura. Et elle est connue particulièrement pour ses grandes forêts, c'est de l'épicéa aussi, encore une fois, mais ils sont très anciens, très prisés par les fabricants de violons pour les tables d'harmonie qui donnent, il paraît, un son extraordinaire. Elle est aussi connue parce que pour ses activités, on peut faire de la randonnée, on peut faire de la randonnée nordique et des raquettes, en suivant aussi des anciens circuits, des anciens tracés, des contrebandiers d'une époque assez éloignée par rapport à notre aujourd'hui. Voilà. On va passer ensuite à une autre forêt. En fait, deux autres forêts qui se retrouvaient être...
1: Juste une, va.
0: Une ?
1: Ouais, juste une.
0: Ok. La forêt noire.
3: Pardon.
4: Ah oui, c'est bon, la forêt.
0: C'est la forêt noire. C'est une forêt de...
2: Avec des cerises.
0: C'est une forêt de contes.
2: Et de la crème.
0: Et de mythes. De contes et de mythes. C'est une forêt qui, de par sa structure, avec ses, ses alternances de petites clairières, de maisons à colombages typiques, c'est une forêt assez, avec des feuillus. On alterne aussi avec des zones qui sont un peu plus montagneuses, avec des lacs et des cascades cristallines. C'est vraiment une évasion. D'ailleurs, en fait, on se retrouve dans le monde un peu... Tolkien s'est beaucoup inspiré, finalement, de ce genre de forêt-là. Et de ces mythes qui parsèment un peu...
1: Avec les Ents.
0: La forêt... Ben oui, exactement. La forêt de Fangorn, je pense qu'elle a une grosse inspiration avec ce genre de forêt-là. Voilà. Voilà, petit tour des forêts européennes. Qui sont quand même assez... Bon, il y en avait une dernière, c'était aussi la forêt de Fontainebleau, hein, 25 000 hectares, et aux portes de Paris, avec ses rochers, ses grands chênes, qui ont inspiré les peintres et les poètes. Voilà, un poumon, encore un joli poumon encore en France. Voilà.
1: Merci Serge, excuse-moi de t'avoir coupé. Prochaine fois, je fais une rubrique beaucoup, beaucoup plus courte, d'accord ?
0: Allez,
1: ça t'aura toute ta place.
0: Bon, et eh bien, voilà, on a fait le tour, on a bien rempli notre émission, en tout cas.
1: Merci, Serge.
0: Et on va remercier, on te remercie, professeur Maya.
1: Merci, Violaine.
0: Merci, Vince.
2: Avec plaisir.
1: Merci, Léa.
0: Et on va remercier aussi toutes nos auditrices.
4: Et tous nos auditeurs.
2: Et à bientôt sur les ondes
0: d'Oxygène FM.

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Certaines choses positives me reviennent à l'esprit. Lorsque les fans de soul de longue date se souviennent du son Solar Records, un label où de grands artistes ont enregistré, tels que Shalamar, The Wishpurse, Midnight Star, The Deal et Dynasty à l'instant avec Escape. Mon ami Wardell Potts Jr. a eu la gentillesse de nous envoyer. Voici Gary's Gang, Not Me Out, mon assistante l'adore. Écrit par Eric Matthews, qui mettra en lumière

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l'instant Sylvia Robinson, extrait de son premier opus, Pillow Talk, paru en 1973. Deux ans plus tard, Pity Express, extrait de Non-Stop, le cover Close to You. Histoire de rendre hommage à nouveau à Wesley Pike Hall Jr. Tout à l'heure, on va écouter Doesn't Feel Good to You, une de ses compositions.

Les rythmes vont tout doucement cesser de battre. Je ne voudrais pas quitter l'antenne sans rendre hommage à nouveau à notre ami Wesley Hall Jr. Grand musicien, principalement à la guitare, grand talent vocal au sein du groupe funk Petey Express. Il nous a quittés à l'âge de 68 ans. Trop jeune pour partir. Nous perdons une grande figure de la scène Jazz Funk Soul. Voici Patrick Booth. Never knew love like this before. On se retrouve la prochaine fois. Même canal, même horaire, même antenne. Bye bye.

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le trahissait dans l'ombre. 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

François, c'est ma musique, mes chansons, mes mots, mon vécu, mes idées, mes mains, mon cerveau. Parce qu'à 16 ans, j'ai écrit ma première chanson avec la certitude que mon cœur aurait toujours la solution. Pas parce qu'il fait jamais d'erreur, mais parce qu'il a le culot de choisir avant moi, en fait. Et qu'il me guide toujours au bon endroit, même quand je sais pas où il m'emmène. C'est parfois tu vis une chose et c'est après coup que tu comprends pourquoi ton cœur t'a emmené ici, précisément. Il y a que comme ça que je veux fonctionner maintenant. Même si c'est dur, je veux juste écouter mon cœur, en fait. Mon cœur et sa dictature.

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